Soyez les bienvenus, bonjour et un excellent jeudi. Nous sommes le 27 août, il est 4h. Fabrice à vos côtés sur RMN. Voici Phil Collins, François Feldman. Bonjour. J'ai le plaisir de vous accompagner, peut-être de retour de boulot, dans votre réveil, jusqu'à 6h sur RMN.

voix singulière, un univers qui nous plaît beaucoup, c'est Pierre Demar sur RNN, avec Je pense à vous, Ray Parker Jr., Ghostbusters, Julien Clerc, et puis également les Earth, Wind and Fire avec Fantasy. Ça, c'est pour la suite. Allez, dans quelques instants également, nous vous parlons d'événements qui ont lieu ce week-end. C'est jeudi aujourd'hui, bonne fête au Monique. Nous vous embrassons, bonjour.

Elle s'appelle Isia, le titre c'est Pas de Roi sur RMN. Ce samedi, rendez-vous à Gourin pour le forum des associations sportives de 10h à 16h. Venez rencontrer les clubs et découvrir aussi les disciplines proposées près de chez vous. Au programme, initiation à la marche nordique, 2 circuits de marche de 5 et 9 km. L'entrée est libre, c'est ce samedi, c'est à Gourin. Bonjour et bon réveil.

C'est un très beau cocktail musical pour commencer vos journées sur RMN. Nous sommes là dès 4h. C'est tout, mais en tout cas, nous, on est ravis de vous accompagner. En ce jeudi, nous allons embrasser les Moniques aujourd'hui, 239e jour de l'année. Le soleil se lève à pile 7h, se couche à 20h43 et nous perdons 3 minutes d'ensoleillement. Voici Von Halen sur RMN.

0: RMN, la Bretagne en musique, c'est l'heure de retrouver Clara pour l'horoscope. Avant 5h, Freddie Mercury, également REM, Losing My Religion. 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
3: Bonjour à tous, excellente journée en ce jeudi 27 août. On débute l'horoscope avec les béliers. N'hésitez pas à faire marche arrière sur une négociation où vous avez la sensation d'avoir été floué. Les taureaux, pour protéger vos avantages dans votre carrière, n'hésitez pas à vous bagarrer. Gémeaux, en famille ou dans le privé, l'imprévu m'a marqué une étape plus délicate que prévu. Cancer, un désir d'indépendance va vous ouvrir des portes plus facilement qu'avant. Les lions, le ciel astral va influencer le mois prochain pour explorer un nouveau marché. Les vierges, assumez vos récents engagements, mais n'en faites pas plus que prévu. Balance, une période relaxe s'annonce après des épreuves difficiles. Laissez-vous devenir rêveur. Les scorpions, le soleil va jouer un rôle fortifiant pour vos prochaines actions, très compliquées. Les sagittaires, dans votre vie officielle à deux, vous allez prendre un engagement pour investir. Capricorne, en acceptant un challenge plus lourd que prévu, vous allez démontrer votre compétence. Verseau, Jupiter vous offre de booster un aspect caché de votre carrière, quelle chance! Et enfin, les poissons, ne jouez pas avec la légalité ni les interdits, car on vous surveille depuis peu. Très belle journée sur RMN.

0: C'est jeudi, il est 5h, bonjour et bienvenue. Une belle journée avec nous, avec RMN, la Bretagne en musique, avec tout de suite la rédaction, la météo, et se prépare Ben Lenclos Sol ou encore Nick Kershaw pour votre réveil.
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2: Bonjour à tous, bienvenue.
1: Titouan Guibert.
2: À la une, incendie et explosion dans un bâtiment industriel à Quimper. Une violente déflagration suivie d'un incendie s'est produit cette nuit dans un entrepôt désaffecté de 4000 m² situé près de l'hippodrome. Les sapeurs-pompiers sont rapidement venus à bout des flammes. Aucune victime n'est à signaler. Tension policière à Brest après des tirs dans le quartier de Lambézélec. La prise en charge aux urgences d'un jeune homme grièvement blessé par balle a donné lieu à l'interpellation de 8 personnes. Le syndicat Unité réclame d'urgence un renforcement massif des effectifs. La brasserie de Bretagne, contrainte de réduire sa production de bière, soumise aux restrictions d'eau imposées par le niveau d'alerte crise dans le département, la célèbre fabrique de Concarneau doit alléger les plannings de ses équipes et rationner ses livraisons. La société de chasse La Diane prépare sa fête de la volière à Carhaix. Les chasseurs locaux organisent une journée festive et conviviale prévue le 19 septembre sur l'Esplanade, comprenant un concours de chiens d'arrêt et un tournoi de pétanque. Cet événement clôturera une saison estivale jugée fructueuse par les bénévoles, notamment grâce à la bonne gestion des élevages de gibier. Et puis un nouveau lieutenant issu de Saint-Cyr à la brigade de Saint-Paul-de-Léon. Âgé de seulement 25 ans, le jeune lieutenant Antonin Merle-Désil prend la tête de la communauté de brigade locale et de ses 40 militaires. Il entend poursuivre la lutte prioritaire contre la sécurité routière. Dans le reste de l'actu, c'est une troisième sortie spatiale en vue pour Sophie Adnaud. L'agence spatiale américaine annonce qu'après deux missions réussies en extérieur, l'astronaute française s'apprête à retourner dans l'espace le 1er septembre prochain. Accompagnée par sa consœur américaine Jessica Mer, elle mènera pendant plus de 6 heures des opérations de maintenance avancée. Retour sur Terre, direction Mayotte avec ce déplacement ministériel. Le Premier ministre Sébastien Lecornu est arrivé ce mercredi à Dzaoudzi avec une délégation dédiée à la reconstruction du territoire. En marge de cette visite axée sur la lutte contre l'immigration, les forces de l'ordre ont évacué un rassemblement de manifestants. Vous vous posez sans doute la question, combien gagne votre collègue ? Eh bien demain, vous pourriez avoir le droit de le savoir. C'est tout l'enjeu de la transparence salariale. Gwen Bro.
3: Le projet de loi sera présenté le 9 septembre en Conseil des ministres. Il prévoit notamment que les entreprises affichent une fourchette de salaire dans leur offre d'emploi. Et un salarié pourra demander des informations sur les rémunérations de collègues occupant un travail de valeur égale. Pour notamment aussi détecter des écarts injustifiés entre les femmes et les hommes. La France aurait dû transposer cette directive européenne avant juin, mais elle a pris du retard.
2: Merci Gwen, et donc le salaire ne sera plus un secret. L'objectif, c'est de pouvoir vérifier qu'à travail de valeur égale, la rémunération est équitable. Voilà pour l'actu, tout de suite, la météo. C'est une matinée plutôt agréable sur la Bretagne qui s'installe, avec une belle alternance d'éclaircies de passages nuageux. En milieu de journée, ça sera globalement le même temps. Pour l'après-midi, le ciel deviendra un peu plus changeant. Gardez un œil sur les nuages qui pourraient déboucher sur de possibles orages ou du moins des averses localement. Les températures comptaient autour des 21 degrés à Lorient et Pontivy, 22 degrés jusqu'à Quimper, 21 degrés à Brest. Le vent, lui, se fera ressentir autour des 35-40 km/h. Et puis sur le littoral atlantique, notez la marée basse à 11h30.

Je vous ai préparé Bruno Mars avec Just Might pour le petit déjeuner, également Les Innocents, Un Monde Parfait. Nous allons notamment fêter aujourd'hui l'anniversaire d'un grand champion. Alors c'est l'un des meilleurs joueurs de tennis de table au monde, c'est Alexis Lebrun. Avec son frangin, ils font des prouesses, ils fêtent aujourd'hui ses 24 ans. RMN en DAB+, vous nous écoutez notamment à Vannes, à Morlaix, à Brest, et je vais vous souhaiter une belle journée là si vous nous écoutez en ce moment à Châteaulin. RMN, la Bretagne en musique, c'est tout ce qu'il faut vraiment pour commencer votre journée. Voici Les Innocents sur RMN.

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Et ça y est, les nouveaux rendez-vous se mettent en place. La rentrée, c'est lundi prochain sur RMN. Vous allez retrouver donc entre 6h et 9h30, je peux vous le dire. Romuald, vous passerez vos matinées entre 9h30 et 13h avec Eric et Mylène, avec un jeu que vous allez bientôt retrouver sur RMN pour gagner 200 euros. On en reparle très vite. Voici Zazie sur RMN. Je vous prépare avant le retour de la rédaction à 5h30, Sophie Alex Dexter et Jean Schultes.

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1: Bonjour à tous, bienvenue.
0: Titouan Guibert.
1: À la une des violences par arme à feu signalées à Brest, un jeune homme s'est effondré en pleine rue mardi soir après avoir été touché par un coup de feu. Les forces de l'ordre ont rapidement été dépêchées sur place et ont procédé à 8 interpellations et la saisie de 2 véhicules. La crêperie du Château d'Eau menacée de fermeture. Installée depuis plus de 40 ans à Ploudalmézeau, cet établissement panoramique emblématique fait l'objet d'une mise en demeure municipale pour de graves manquements à la sécurité. L'obligation de construire un escalier d'évacuation extérieure s'avère irréalisable, compromettant l'avenir du restaurant. Condamnation confirmée pour trafic de stupéfiants à Morlaix. La cour d'appel a maintenu la peine de 18 mois de prison ferme infligée à un homme de 26 ans, membre d'un réseau familial opérant dans le Nord Finistère. L'enquête judiciaire avait permis de saisir plus de 10 000 euros et d'importantes quantités de drogue. Crise de la sécheresse, risque de pénurie d'eau en Pays Bigoudin. La réserve du Moulin Neuf atteint un niveau historiquement bas, menaçant le territoire d'une rupture totale d'approvisionnement en eau potable d'ici la fin du mois d'octobre. Face à cette baisse critique des stocks et en l'absence de précipitations significatives, la communauté de communes prépare des mesures d'urgence. Et puis, dans l'affaire Le Squarneck, la procédure disciplinaire visant des médecins finistériens se poursuit. L'association L'Enfant Bleu avait saisi l'ordre des médecins, estimant que des manquements avaient été commis lors du recrutement du chirurgien. L'ordre régional doit désormais examiner le dossier encore en détail. Dans le reste de l'actu, c'est un retour au bercail pour le prince Harry et Meghan. Le couple le plus médiatique au monde a posé le pied sur le sol britannique hier, accompagné de leurs deux enfants. Arrivé en jet depuis la Californie, il s'installe dans une résidence privée hors de Londres. Un comeback assez critiqué et mal vu par les citoyens anglais. Retour en France, attention aux idées reçues. Malgré la pluie et les orages de cette semaine, ça ne va pas stopper la sécheresse dans l'Ouest. Le point, Dimitri Coutan.
2: Oui, c'est une fausse bonne nouvelle. Les pluies actuelles en Bretagne et Pays de la Loire soulagent la végétation, mais ne suffisent pas à combler le retard accumulé depuis le début de l'été. Après la canicule, les sols sont secs et brûlés. Résultat, l'eau ruisselle sans s'infiltrer. Pour recharger les nappes phréatiques, il faudrait presque 2 mois de pluie. Or, Météo France annonce un mois de septembre ensoleillé. La prudence reste donc de mise, comme en Loire-Atlantique, où la crise en eau potable est maintenue.
1: Merci Dimitri. C'est une troisième sortie spatiale en vue pour Sophie Adnaud. L'agence spatiale américaine annonce qu'après 2 missions réussies en extérieur, l'astronaute française s'apprête à retourner dans l'espace le 1er septembre prochain. Elle mènera pendant plus de 6 heures des opérations de maintenance avancée. Voilà pour l'actu, merci de l'avoir suivi. Tout de suite, la météo.
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1: La matinée démarre sous de meilleures conditions que hier soir, avec quelques belles éclaircies qui jouent à cache-cache avec des nuages plutôt légers pour ce début de journée. Cet après-midi, on conserve ce profil assez nuancé, oscillant entre moments lumineux et obscurité par des nuages denses. Notez des risques d'épisodes électriques localisés avec des averses attendues. Les températures autour des 21-22 degrés jusqu'à Auray, 21 degrés à Pontivy, 22 degrés à Douarnenez. Et puis sur le littoral atlantique, marée basse attendue à 11h30 ce matin.
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0: Très bonne journée, bon jeudi, bonne route peut-être en direction du travail. Nous allons saluer l'ensemble des professionnels, notamment de la route, du monde agricole également, qui écoutent RMN. Merci de votre fidélité. Après le programme télé de votre jeudi soir, je vous ai préparé Dr Alban, Sing Alléluia, et puis également Raled avec Aïcha sur RMN. Nous embrassons les Moniques aujourd'hui. Les Moniques sont calmes, leur couleur c'est le bleu et leur chiffre c'est le 4. Belle journée avec RMN. On va parler événements, tenez, avant 6h et le retour de Julie sur RMN. Allez, coup d'œil sur la télé.
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2: Bonjour, une petite sélection télé pour votre soirée du jeudi 27 août sur TF1. L'humour à la plage, spectacle. Kev Adams donne rendez-vous à Juan Lépin pour une nouvelle soirée d'humour. Pour cette troisième édition, l'humoriste s'est entouré d'invités exceptionnels, parmi lesquels Jamel Debbouze, Jarry et Inès Reg. Sur M6, Solidarité Incendie, le grand concert présenté en direct par Julien Courbet et Élodie Gossuin. Face aux incendies dévastateurs qui ont ravagé la France et en soutien aux victimes, le concert est organisé depuis Bordeaux, avec notamment Pascal Obispo, Zazie, Renault ou encore Superbus. Sur Gulli, Éric Antoine grandit un peu. Spectacle, Éric Antoine remonte sur scène où il s'interroge sur ce que penserait l'enfant qu'il était de l'adulte qu'il est devenu. Accompagné par un orchestre symphonique, le magicien propose des tours sous le signe de l'enfance. Sur France 2, Fort Boyard, présenté par Cyril Ferraud. Sur France 3, Les Mystères de la Duchesse, téléfilm. Sur France 5, Des trains pas comme les autres, magazine. Et puis sur M6, Siècle, La Vérité qui compte, divertissement. Très belle soirée télé à tous.

0: RMN, la Bretagne en musique, début de journée, avant 6h, les Whispers avec On The Beat Goes On. Et nous parlons maintenant de Saint-Télo. Avec ce samedi, les Télonades qui reviennent pour la 6e édition, donc c'est à Saint-Télo. Dès 18h, retrouvez les Fatal Picard qui fêtent leurs 25 ans, avec aussi pas mal de concerts. Le programme est à retrouver sur le site internet du festival. Une soirée entre pop, rock et bonne humeur pour terminer le mois d'août. Gratuit pour les moins de 12 ans. Voici l'horoscope. Moi je vous dis à demain sur RMN.
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3: Bonjour à tous, excellente journée en ce jeudi 27 août. On débute l'horoscope avec les béliers. N'hésitez pas à faire marche arrière sur une négociation où vous avez la sensation d'avoir été floué. Les taureaux, pour protéger vos avantages dans votre carrière, n'hésitez pas à vous bagarrer. Gémeaux, en famille ou dans le privé, l'imprévu m'a marqué une étape plus délicate que prévu. Cancer, un désir d'indépendance va vous ouvrir des portes plus facilement qu'avant. Les lions, le ciel astral va influencer le mois prochain pour explorer un nouveau marché. Les vierges, assumez vos récents engagements, mais n'en faites pas plus que prévu. Balance, une période relaxe s'annonce après des épreuves difficiles. Laissez-vous devenir rêveur. Les scorpions, le soleil va jouer un rôle fortifiant pour vos prochaines actions, très compliquées. Les sagittaires, dans votre vie officielle à deux, vous allez prendre un engagement pour investir. Capricorne, en acceptant un challenge plus lourd que prévu, vous allez démontrer votre compétence. Verseau, Jupiter vous offre de booster un aspect caché de votre carrière, quelle chance! Et enfin, les poissons, ne jouez pas avec la légalité ni les interdits, car on vous surveille depuis peu. Très belle journée sur RMN.

0: Bonjour, bon réveil, bienvenue sur RMN, la Bretagne en musique pour vous accompagner dès le saut du lit avec Muriel Dac et Coq Robin. When Your Heart Is Weak, après un point sur l'actu, il est 6h.
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2: Bonjour à tous et bienvenue.
1: Gwen Bro.
2: À Brest, un jeune homme a été blessé par balle en pleine rue. Il s'est effondré après le tir. 8 personnes ont été interpellées dans le cadre de l'enquête. 2 véhicules également saisis. Les circonstances précises des faits restent à établir. Dans le Finistère, la sécheresse fait toujours peser une menace sur l'eau potable. Dans le pays bigoudin, la réserve du Moulin Neuf atteint un niveau historiquement bas. Une rupture d'approvisionnement est redoutée d'ici la fin octobre. La communauté de communes prépare des mesures d'urgence, dont une possible baisse de la pression dans le réseau. À Ploudalmézeau, la célèbre crêperie du Château d'Eau est menacée de fermeture. L'établissement installé depuis plus de 40 ans fait l'objet d'une mise en demeure pour des problèmes de sécurité. Un escalier extérieur d'évacuation serait nécessaire pour un coût estimé à 1 million d'euros. Sur le front judiciaire, la condamnation d'un homme de 26 ans pour trafic de stupéfiants est confirmée. La cour d'appel de Rennes maintient 18 mois de prison ferme. L'homme était présenté comme membre d'un réseau familial dans le Nord Finistère. L'enquête avait notamment permis de saisir de l'argent et des quantités importantes de drogue. Dans l'affaire Le Squarnec, la procédure disciplinaire visant plusieurs médecins finistériens se poursuit. L'Enfant Bleu avait saisi l'ordre des médecins évoquant des manquements lors du recrutement du chirurgien. Le dossier doit maintenant être examiné. Dans le reste de l'actualité, hier à Caen, un automobiliste a foncé dans la foule et fait 11 victimes. Au moins une personne est morte. Selon les pompiers, 4 autres victimes seraient en urgence absolue. Le conducteur a été interpellé par les forces de l'ordre. À la frontière entre le Népal et le Tibet, les secours recherchent toujours des centaines de personnes disparues après une crue dévastatrice. Le bilan atteint au moins 160 personnes. Plusieurs touristes étrangers figurent parmi les personnes portées disparues. Faut-il verbaliser les piétons zombies en France? Alors que l'Italie envisage une amende de 75 euros pour les personnes traversant les yeux rivés sur leur écran, la question divise dans l'Hexagone. Dimitri Coutan.
3: Oui, en France, l'inattention liée au smartphone est impliquée dans un accident mortel sur 10 concernant les piétons. Face à ce danger, la sécurité routière multiplie les campagnes de sensibilisation, mais le débat sur la sanction financière s'installe. Si plusieurs automobilistes réclament une amende pour responsabiliser les passants distraits, de nombreux usagers jugent la mesure inapplicable au quotidien. Malgré des retours d'expérience concluants en Italie, aucune verbalisation n'est encore prévue sur le territoire français.
2: Merci Dimitri. On passe au quintet du jour. Ça se déroule à Deauville aujourd'hui avec le prix de la Villa Lucie. Départ à 20h15. Notre sélection notée. Le 13, l'As. Le 6. Le 12. Le 4. Le 14. Le 2. Et le 9. Il y aura 16 partants. Voilà pour l'actualité. On passe tout de suite à la météo. En Bretagne, la journée débute sous un ciel brumeux avec du brouillard par endroits, notamment sur le Finistère Sud. Tandis qu'ailleurs, les nuages alternent avec quelques éclaircies. Il fera 17 à 19 degrés aujourd'hui. Cet après-midi, on compte sur le soleil qui va s'imposer malgré quelques passages nuageux. Sans conséquence, je vous rassure. Comptez 21 degrés à Quimper, Douarnenez et Pont-l'Abbé. 22 à Hennebont, Beau et Gourin. Jusqu'à 23, Quiberon, Auray et Questembert. Le vent souffle de 20 à 30 km/h. La marée est haute actuellement, coefficient 63.

Merci d'avoir choisi RMN pour vous accompagner en Bretagne en musique avec Muriel Dac à l'instant. J'espère que vous allez bien en ce jeudi. Nous sommes le 27 août aujourd'hui et nous allons jeter un petit coup d'œil à l'éphéméride de cette journée dans les toutes prochaines minutes. Mais d'abord, place à la musique pour vous aider à émerger avec Amel Bent, L'amour ça se donne et Zucchero et Paul Young tout de suite sur RMN.

0: Merci d'avoir choisi RMN pour vous accompagner en ce jeudi 27 août. Nous fêtons les Moniques aujourd'hui. Nous vous souhaitons bien sûr un très bon anniversaire si vous soufflez une bougie de plus. Ça va se fêter bien comme il faut ce week-end, je sens. Bon anniversaire également au pongiste Alexis Lebrun qui fête ses 23 ans. L'acteur Aaron Paul que vous connaissez bien si vous aimez Breaking Bad puisque c'est celui qui incarnait Jesse, il a 47 ans. Le Grolandais réalisateur qui a du sang breton d'ailleurs, ça s'entend à son nom, Gustave Carverne à 64 ans. Et c'est également aujourd'hui l'anniversaire du jeu Super Mario, sorti au Japon un 27 août, c'était il y a 34 ans. Allez, pour fêter tout ça, rien de tel que la musique. La Bretagne en musique dans le prochain quart d'heure avec Vanessa Carlton. Il y aura également Toto avec Rosanna. Et à 6h30, comptez sur nous pour faire un point complet sur l'actu et la couleur du ciel en Bretagne. Bon réveil avec RMN.
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1: Madame, monsieur, bonjour.
0: Gwen Bro.
1: À Quimper, un incendie suivi d'explosion s'est produit la nuit dernière dans un entrepôt désaffecté. Le bâtiment situé près de l'hippodrome fait environ 4000 mètres carrés. Les pompiers sont rapidement venus à bout des flammes. Aucune victime, fort heureusement, n'est à déplorer. À Brest, la tension reste forte après les tirs survenus dans le quartier de Lambézélec. Un jeune homme grièvement blessé par balle a été pris en charge en urgence. 8 personnes ont été interpellées dans le cadre de l'enquête. Le syndicat Unité réclame un renforcement important des effectifs de police. À Concarneau, la brasserie de Bretagne doit réduire sa production de bière en raison des restrictions d'eau. Le département est toujours placé au niveau d'alerte crise. La brasserie adapte donc les plannings et ses équipes. Elle doit également rationner ses livraisons. Direction Carhaix maintenant, la société de chasse La Diane prépare sa fête de la volière. Cette journée festive aura lieu le 19 septembre sur l'esplanade du Pont-Billan. Au programme notamment un concours de chiens d'arrêt et un tournoi de pétanque. Et puis à Saint-Paul-de-Léon, un nouveau lieutenant prend la tête de la communauté de brigade de gendarmerie. À 25 ans, Antonin Merle des Îles, issu de Saint-Cyr, dirigera une quarantaine de militaires. Il veut notamment poursuivre les actions prioritaires en matière de sécurité routière. Dramatique à Caen hier soir, un automobiliste a foncé dans la foule dans le quartier de la gare. Les faits se sont produits vers 22h après une rixe selon le maire. 11 personnes sont victimes, dont une est décédée. 4 autres sont en urgence absolue et 6 en urgence relative. Le conducteur a été interpellé. Maintenant une question, combien gagne votre collègue ? Demain, vous pourriez avoir le droit de savoir. C'est tout l'enjeu de la transparence salariale. Les explications, Margot Douetil.
2: Le projet de loi sera présenté le 9 septembre en Conseil des ministres. Il prévoit notamment que les entreprises affichent une fourchette de salaire dans leurs offres d'emploi. Et un salarié pourra demander des informations sur les rémunérations de collègues occupant un travail de valeur égale pour notamment détecter des écarts injustifiés entre les femmes et les hommes. La France aurait dû transposer cette directive européenne avant juin, mais elle a pris du retard.
1: Merci Margot. Le salaire ne sera donc plus forcément un secret. L'objectif, c'est de pouvoir vérifier qu'à travail de valeur égale, la rémunération est équitable. On passe au quintet du jour, nous sommes le jeudi 27 août, ça se dispute à Deauville aujourd'hui avec le prix de la Villa Lucie, un départ à 20h15 en nocturne, donc 16 partants sur 1900 mètres, sur la piste en sable fibré, figurez-vous. Les pronostics, le 13, l'As, le 6, le 12, le 4, le 14, le 2 et le 9. Bonne chance à tous nos turfistes, on passe tout de suite à la météo.
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1: En Bretagne, une matinée assez brumeuse, notamment dans le Finistère Sud, où le brouillard sera bien présent. Sur le reste de la région, nuages et éclaircies se partageront le ciel. Les températures affichent 17 à 19 degrés ce matin. Au fil de l'après-midi, le soleil prendra largement le dessus. C'est une bonne nouvelle, avec quelques nuages inoffensifs. 21 degrés à Quimperlé, Audierne et Fouesnant. 22 à Loudéac, Rostronin et Locminé. 23 degrés à Carnac, Questembert et La Roche-Bernard. Le vent souffle de 20 à 30 km/h. La mer est haute actuellement, coefficient 63.
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Passez toutes et tous un excellent début de journée en Bretagne en musique avec France Gall. À l'instant, tout pour la musique sur RMN. J'espère que vous allez bien, que vous êtes motivés pour démarrer cette journée. Nous, on est motivés pour vous donner du plaisir avec la suite des tubes qui se préparent. Il y aura Coldplay, Paradise et Vanessa Paradis maintenant, les épines du cœur sur RMN.

0: Vous avez choisi RMN, la Bretagne en musique, et vous avez très bien fait. À 7h, on va jeter un coup d'œil à l'actu et à la couleur du ciel pour ce jeudi 27 août. Kawaii, pas kawaii. Moi, logiquement, vous pointez le bout de votre nez par la fenêtre et vous avez une bonne idée, mais on va quand même faire un point complet, savoir si ça va évoluer dans la journée. On profitera bien sûr de la musique, le tube de Simply Red, If You Don't Know Me By Now. Mais d'abord, comment va se passer votre journée? Réponse tout de suite avec l'horoscope de Clara sur RMN.
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3: Bonjour à tous, excellente journée en ce jeudi 27 août. On débute l'horoscope avec les béliers. N'hésitez pas à faire marche arrière sur une négociation où vous avez la sensation d'avoir été floué. Les taureaux, pour protéger vos avantages dans votre carrière, n'hésitez pas à vous bagarrer. Gémeaux, en famille ou dans le privé, l'imprévu m'a marqué une étape plus délicate que prévue. Cancer, un désir d'indépendance va vous ouvrir des portes plus facilement qu'avant. Les lions, le ciel astral va influencer le mois prochain pour explorer un nouveau marché. Les vierges, assumez vos récents engagements, mais n'en faites pas plus que prévu. Balance, une période relaxe s'annonce après des épreuves difficiles. Laissez-vous devenir rêveur. Les scorpions, le soleil va jouer un rôle fortifiant pour vos prochaines actions, très compliquées. Les sagittaires, dans votre vie officielle à deux, vous allez prendre un engagement pour investir. Capricorne, en acceptant un challenge plus lourd que prévu, vous allez démontrer votre compétence. Verseau, Jupiter vous offre de booster un aspect caché de votre carrière, quelle chance! Et enfin les poissons, ne jouez pas avec la légalité ni les interdits, car on vous surveille depuis peu. Très belle journée sur RMN.
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8: 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On vous ramène.
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0: Vous écoutez RMN, la Bretagne en musique avec Jean-Jacques Goldman, c'est ta chance. Alphaville également au programme avec Big in Japan après, comme premier, un point sur l'actu avec la rédaction. Il est 7h.
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2: Bonjour à tous, merci de nous avoir choisis.
1: Gwen Bro.
2: En Bretagne, plusieurs grands axes vont connaître des travaux dès la rentrée. Des chantiers sont prévus entre Brest et Guingamp, entre Quimper et Brest, mais aussi autour de Rennes. Ils sont programmés avant l'hiver car les températures trop basses compliquent les travaux d'enrobés. À Concarneau, la sécheresse inquiète toujours pour l'approvisionnement en eau potable. La ville dépend largement du bassin du Morose. En attendant les pluies, 800 mètres de tuyaux sont installés pour pomper de l'eau salée, une solution d'urgence qui pourrait être complétée par une unité mobile de dessalement. À Pamar, le phare d'Aigues-Mules et le vieux phare fermeront leurs portes à partir de lundi. Les deux monuments seront fermés pendant plusieurs semaines en raison d'opérations militaires. Toutes les visites et réservations sont donc suspendues jusqu'à nouvel ordre. À Carhaix, l'ADI recherche 4 bénévoles pour accompagner les créateurs d'entreprises. Il s'agit de conseiller, d'épauler les porteurs de projets dans leur démarche. Les personnes intéressées pourront rencontrer l'association, ce sera samedi, au forum des associations. Et puis à Quimperlé, un pompier volontaire raconte son intervention en Gironde cet été. Franck Cornou est parti avec 7 autres pompiers finistériens pour lutter contre les reprises d'incendie. 3 jours sur place qui l'ont particulièrement marqué face à l'ampleur des dégâts, à lire dans le journal de nos confrères du Télégramme. À Brest, la tension reste forte après des tirs survenus dans le quartier de Lambézélec. Un jeune homme grièvement blessé par balle a été pris en charge aux urgences. 8 personnes ont été interpellées dans le cadre de l'enquête. Le syndicat Unité réclame un renforcement important des effectifs de police. Dans le reste de l'actualité, à la frontière entre le Népal et le Tibet, la course contre la montre se poursuit après les coulées de boues meurtrières. Le dernier bilan fait état de 165 morts et de plus de 1000 disparus, parmi eux des centaines d'étrangers au Népal comme en Chine. Une pause sur l'autoroute pour sauver des vies. Le gouvernement lance une campagne contre les violences familiales directement sur les aires de repos. Les détails avec Titon Guibert.
3: Oui, l'idée est d'aller chercher les victimes là où elles se trouvent. Pendant un trajet en voiture, s'arrêter sur une aire d'autoroute est souvent le seul moment où une personne victime de violence se trouve isolée de son agresseur. Pour lui venir en aide, des affiches d'alerte sont désormais posées dans les toilettes. Les agents des stations-service sont aussi formés pour repérer les détresses et des messages sont diffusés à la radio. L'objectif est de permettre aux victimes de noter en toute sécurité des numéros d'urgence comme le 3919 ou de demander discrètement de l'aide au comptoir.
2: Merci Titouan, on passe au quintet du jour. C'est à Deauville le prix de la Villa Lucie. Départ à 20h15, notez le 13, l'As, le 6, le 12, le 4, le 14, le 2 et le 9, la météo. En Bretagne, la journée débute sous un ciel brumeux avec du brouillard par endroits, notamment sur le Finistère Sud. Tandis qu'ailleurs, les nuages alternent avec quelques éclaircies. Il fera 17 à 19 degrés aujourd'hui. Cet après-midi, on compte sur le soleil qui va s'imposer malgré quelques passages nuageux. Sans conséquence, je vous rassure. Comptez 21 degrés à Quimper, Douarnenez et Pont-l'Abbé. 22 à Hennebont, Beau et Gourin. Jusqu'à 23 à Quiberon, Auray et Questembert. Le vent souffle de 20 à 30 km/h. La marée est haute actuellement, coefficient 63.

Le patron, forcément fidèle au poste, hein, pour vous accompagner ce jeudi matin sur RMN, c'est ta chance. Jean-Jacques Goldman, indissociable d'une grande diva québécoise qui va faire son retour sur scène à Paris du 17 septembre au 17 octobre, puis du 8 au 29 mai 2027. Voici Céline Dion, bonjour, pardon, merci sur RMN.

0: Comment ne pas être de bonne humeur avec Lip Sync sur RMN? Ah, ce petit son qui fait du bien de bon matin, Funky Town, je vous ai vu danser au volant de votre voiture ou alors au petit déjeuner, vous avez failli mettre du café sur la table tellement vous bougiez comme ça sur Funky Town. Mais c'est normal, ça se passe comme ça sur RMN chaque jour, la Bretagne en musique et la musique qui revient dans un instant avec Police Message in the Bottle. Mais d'abord, que regarder ce soir à la télévision? Réponse maintenant sur RMN.
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2: Bonjour, une petite sélection télé pour votre soirée du jeudi 27 août sur TF1, l'humour à la plage, spectacle. Kev Adams donne rendez-vous à Juan Lépin pour une nouvelle soirée d'humour. Pour cette troisième édition, l'humoriste s'est entouré d'invités exceptionnels, parmi lesquels Jamel Debbouze, Jarry et Inès Reg. Sur M6, Solidarité Incendie, le grand concert présenté en direct par Julien Courbet et Élodie Gossuin. Face aux incendies dévastateurs qui ont ravagé la France et en soutien aux victimes, le concert est organisé depuis Bordeaux, avec notamment Pascal Obispo, Zazie, Renault ou encore Superbus. Sur Gulli, Éric Antoine grandit un peu. Spectacle, Éric Antoine remonte sur scène où il s'interroge sur ce que penserait l'enfant qu'il était de l'adulte qu'il est devenu. Accompagné par un orchestre symphonique, le magicien propose des tours sous le signe de l'enfance. Sur France 2, Fort Boyard, présenté par Cyril Ferraud. Sur France 3, Les Mystères de la Duchesse, téléfilm. Sur France 5, Des Trains pas comme les autres, magazine. Et puis sur M6, Siècle, La Vérité qui compte, divertissement. Très belle soirée télé à tous.
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0: Bonjour à tous et bienvenue. Gwen Bro. À Brest, un jeune homme a été blessé par balle en pleine rue. Il s'est effondré après le tir. 8 personnes ont été interpellées dans le cadre de l'enquête. 2 véhicules également saisis. Les circonstances précises des faits restent à établir. Dans le Finistère, la sécheresse fait toujours peser une menace sur l'eau potable. Dans le pays bigoudin, la réserve du Moulin Neuf atteint un niveau historiquement bas. Une rupture d'approvisionnement est redoutée d'ici la fin octobre. La communauté de communes prépare des mesures d'urgence, dont une possible baisse de la pression dans le réseau. À Ploudalmézeau, la célèbre crêperie du Château d'Eau est menacée de fermeture. L'établissement installé depuis plus de 40 ans fait l'objet d'une mise en demeure pour des problèmes de sécurité. Un escalier extérieur d'évacuation serait nécessaire pour un coût estimé à 1 million d'euros. Sur le front judiciaire, la condamnation d'un homme de 26 ans pour trafic de stupéfiants est confirmée. La cour d'appel de Rennes maintient 18 mois de prison ferme. L'homme était présenté comme membre d'un réseau familial dans le Nord Finistère. L'enquête avait notamment permis de saisir de l'argent et des quantités importantes de drogue. Dans l'affaire Le Squarnec, la procédure disciplinaire visant plusieurs médecins finistériens se poursuit. L'Enfant Bleu avait saisi l'ordre des médecins évoquant des manquements lors du recrutement du chirurgien. Le dossier doit maintenant être examiné. Dans le reste de l'actualité, hier à Caen, un automobiliste a foncé dans la foule et fait 11 victimes. Au moins une personne est morte. Selon les pompiers, 4 autres victimes seraient en urgence absolue. Le conducteur a été interpellé par les forces de l'ordre. À la frontière entre le Népal et le Tibet, les secours recherchent toujours des centaines de personnes disparues après une crue dévastatrice. Le bilan atteint au moins 160 personnes. Plusieurs touristes étrangers figurent parmi les personnes portées disparues. Faut-il verbaliser les piétons zombies en France? Alors que l'Italie envisage une amende de 75 euros pour les personnes traversant les yeux rivés sur leur écran, la question divise dans l'Hexagone. Dimitri Coutant.
1: Oui, en France, l'inattention liée au smartphone est impliquée dans un accident mortel sur 10 concernant les piétons. Face à ce danger, la sécurité routière multiplie les campagnes de sensibilisation, mais le débat sur la sanction financière s'installe. Si plusieurs automobilistes réclament une amende pour responsabiliser les passants distraits, de nombreux usagers jugent la mesure inapplicable au quotidien. Malgré des retours d'expérience concluants en Italie, aucune verbalisation n'est encore prévue sur le territoire français.
0: Merci Dimitri. On passe au quintet du jour. Ça se déroule à Deauville aujourd'hui avec le prix de la Villa Lucie. Départ à 20h15, notre sélection notée. Le 13, l'As, le 6, le 12, le 4, le 14, le 2 et le 9. Il y aura 16 partants. Voilà pour l'actualité, on passe tout de suite à la météo.
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0: Une matinée encore bien grise et brumeuse à certains endroits avec du brouillard sur le Finistère sud, puis un ciel partagé entre nuages et éclaircies ailleurs. Il fera entre 17 et 20 degrés, mais les conditions vont vite s'améliorer puisque cet après-midi, le soleil dominera largement malgré quelques passages nuageux. Comptez 21 degrés à Bénodet, Pontcroix et Châteauneuf-du-Fou, 22 degrés à Guémené-sur-Scorff, Josselin et Rostrenin, jusqu'à 23 degrés à Carnac, Auray et Sarzeau. Le vent souffle de sud, 20 à 30 km heure. La mer, elle est haute actuellement, coefficient 63. Bonne journée.
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1: Belle matinée avec Auréa sur RMN. Et comme c'est bientôt le week-end, regardons un petit coup d'œil à l'agenda. Que va-t-il se passer ce week-end en Bretagne? Eh bien, on vous donne rendez-vous par exemple ce samedi à Saint-Élo pour la 6e édition des Télonades. Ça commence à 18h. Vous pourrez retrouver les Fatal Picard qui fêtent leurs 25 ans. Également à l'affiche, Antès et Madzez, Adèle et Robin, Lucky Def et DJ Gélix. Une soirée entre pop, rock et bonne humeur pour terminer le mois d'août en beauté et en musique. Et la bonne nouvelle, c'est que c'est gratuit pour les moins de 12 ans. N'hésitez pas à aller faire un petit tour en famille. C'est donc ce samedi, 6e édition des Télonades à Saint-Élo. La Bretagne en musique, ça continue avec Jeanne Mas et celui qui a pris sa retraite il y a 3 ans maintenant. Gérald de Palmas nous emmène sur la route sur RMN.

0: RMN, la Bretagne en musique avec avant 8h, Grégory Lemarchal écrit l'histoire. On va jeter un petit coup d'œil aussi à votre horoscope, que vous soyez bélier, scorpion ou vierge, comment va se passer votre journée. Réponse maintenant avec Clara sur RMN.
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3: Bonjour à tous, excellente journée en ce jeudi 27 août. On débute l'horoscope avec les béliers. N'hésitez pas à faire marche arrière sur une négociation où vous avez la sensation d'avoir été floué. Les taureaux, pour protéger vos avantages dans votre carrière, n'hésitez pas à vous bagarrer. Gémeaux, en famille ou dans le privé, l'imprévu m'a marqué une étape plus délicate que prévu. Cancer, un désir d'indépendance va vous ouvrir des portes plus facilement qu'avant. Les lions, le ciel astral va influencer le mois prochain pour explorer un nouveau marché. Les vierges, assumez vos récents engagements, mais n'en faites pas plus que prévu. Balance, une période relaxe s'annonce après des épreuves difficiles. Laissez-vous devenir rêveur. Les scorpions, le soleil va jouer un rôle fortifiant pour vos prochaines actions, très compliquées. Les sagittaires, dans votre vie officielle à deux, vous allez prendre un engagement pour investir. Capricorne, en acceptant un challenge plus lourd que prévu, vous allez démontrer votre compétence. Verseau, Jupiter vous offre de booster un aspect caché de votre carrière, quelle chance! Et enfin, les poissons, ne jouez pas avec la légalité ni les interdits, car on vous surveille depuis peu. Très belle journée sur RMN.
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0: On a de très bonnes nouvelles pour vous. RMN vous gâte cette semaine. On en parle dans le prochain quart d'heure. Mais d'abord, place à la musique. Lily Allen et Ours, Eagle Eye Cherry, Safe Tonight. Après un point sur l'actu avec la rédaction et l'imiteur.
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2: Madame, monsieur, bonjour.
1: Gwen Bro.
2: À Quimper, un incendie suivi d'explosions s'est produit la nuit dernière dans un entrepôt désaffecté. Le bâtiment situé près de l'hippodrome fait environ 4000 mètres carrés. Les pompiers sont rapidement venus à bout des flammes. Aucune victime, fort heureusement, n'est à déplorer. À Brest, la tension reste forte après les tirs survenus dans le quartier de Lambézélec. Un jeune homme grièvement blessé par balle a été pris en charge en urgence. 8 personnes ont été interpellées dans le cadre de l'enquête. Le syndicat Unité réclame un renforcement important des effectifs de police. À Concarneau, la brasserie de Bretagne doit réduire sa production de bière en raison des restrictions d'eau. Le département est toujours placé au niveau d'alerte crise. La brasserie adapte donc les plannings et ses équipes. Elle doit également rationner ses livraisons. Direction Carhaix maintenant, la société de chasse La Diane prépare sa fête de la volière. Cette journée festive aura lieu le 19 septembre sur l'esplanade du Pont-Billan. Au programme notamment un concours de chiens d'arrêt et un tournoi de pétanque. Et puis à Saint-Paul-de-Léon, un nouveau lieutenant prend la tête de la communauté de brigade de gendarmerie. À 25 ans, Antonin Merle des Îles, issu de Saint-Cyr, dirigera une quarantaine de militaires. Il veut notamment poursuivre les actions prioritaires en matière de sécurité routière. Dramatique à Caen hier soir. Un automobiliste a foncé dans la foule dans le quartier de la gare. Les faits se sont produits vers 22h après une rixe selon le maire. 11 personnes sont victimes, dont une est décédée. 4 autres sont en urgence absolue et 6 en urgence relative. Le conducteur a été interpellé. Maintenant une question. Combien gagne votre collègue ? Demain, vous pourriez avoir le droit de savoir. C'est tout l'enjeu de la transparence salariale. Les explications, Margot Douet-Il.
3: Le projet de loi sera présenté le 9 septembre en Conseil des ministres. Il prévoit notamment que les entreprises affichent une fourchette de salaire dans leurs offres d'emploi. Et un salarié pourra demander des informations sur les rémunérations de collègues occupant un travail de valeur égale pour notamment détecter des écarts injustifiés entre les femmes et les hommes. La France aurait dû transposer cette directive européenne avant juin, mais elle a pris du retard.
2: Merci Margot. Le salaire ne sera donc plus forcément un secret. L'objectif, c'est de pouvoir vérifier qu'à travail de valeur égale, la rémunération est équitable. On passe au quintet du jour. Nous sommes le jeudi 27 août. Ça se dispute à Deauville aujourd'hui avec le prix de la Villa Lucie. Un départ à 20h15 en nocturne, donc 16 partants sur 1900 mètres sur la piste en sable fibré, figurez-vous. Les pronostics, le 13, l'As, le 6, le 12, le 4, le 14, le 2 et le 9. Bonne chance à tous nos turfistes. On passe tout de suite à la météo. En Bretagne, une matinée assez brumeuse, notamment dans le Finistère Sud, où le brouillard sera bien présent. Sur le reste de la région, nuages et éclaircies se partageront le ciel. Les températures affichent 17 à 19 degrés ce matin. Au fil de l'après-midi, le soleil prendra largement le dessus. C'est une bonne nouvelle, avec quelques nuages inoffensifs. 21 degrés à Quimperlé, Audierne et Fouesnant. 22 à Loudéac, Rostronin et Locminé. 23 degrés à Carnac, Questembert et La Roche-Bernard. Le vent souffle de 20 à 30 km/h. La mer est haute actuellement, coefficient 63.

On révise son anglais de bon matin avec Lily Allen et Ours. À l'instant, c'était 22, 22, c'est 22. Voilà. Bah, ça, les petites révisions, ça fait du bien, hein, quelques jours de la rentrée des classes. J'espère que vous allez bien en ce jeudi matin. De notre côté, on s'éclate à vous préparer une playlist aux petits oignons pour vous accompagner. La Bretagne en musique avec Riguera après Christophe Maé sur RMN.

0: Vamos a la playa sur RMN. 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Belle matinée avec RMN, la Bretagne en musique, avec Stéphane Echer ou encore Suzanne Vega, Luca.
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0: unités mobiles de dessalement. À Pamar, le phare d'Aigues-Mules et le vieux phare fermeront leurs portes à partir de lundi. Les deux monuments seront fermés pendant plusieurs semaines en raison d'opérations militaires. Toutes les visites et réservations sont donc suspendues jusqu'à nouvel ordre. À Carhaix, l'ADI recherche 4 bénévoles pour accompagner les créateurs d'entreprises. Il s'agit de conseiller, d'épauler les porteurs de projets dans leur démarche. Les personnes intéressées pourront rencontrer l'association, ce sera samedi, au Forum des associations. Et puis à Quimperlé, un pompier volontaire raconte son intervention en Gironde cet été. Franck Cornou est parti avec 7 autres pompiers finistériens pour lutter contre les reprises d'incendie. 3 jours sur place qui l'ont particulièrement marqué face à l'ampleur des dégâts, à lire dans le journal de nos confrères du Télégramme. À Brest, la tension reste forte après des tirs survenus dans le quartier de Lambézélec. Un jeune homme grièvement blessé par balle a été pris en charge aux urgences. 8 personnes ont été interpellées dans le cadre de l'enquête. Le syndicat Unité réclame un renforcement important des effectifs de police. Dans le reste de l'actualité, à la frontière entre le Népal et le Tibet, la course contre la montre se poursuit après les coulées de boue meurtrières. Le dernier bilan fait état de 165 morts et de plus de 1000 disparus, parmi eux des centaines d'étrangers au Népal comme en Chine. Une pause sur l'autoroute pour sauver des vies. Le gouvernement lance une campagne contre les violences familiales directement sur les aires de repos. Les détails avec Titon Guibert.
1: Oui, l'idée est d'aller chercher les victimes là où elles se trouvent. Pendant un trajet en voiture, s'arrêter sur une aire d'autoroute est souvent le seul moment où une personne victime de violences se trouve isolée de son agresseur. Pour lui venir en aide, des affiches d'alerte sont désormais posées dans les toilettes. Les agents des stations-service sont aussi formés pour repérer les détresses et des messages sont diffusés à la radio. L'objectif est de permettre aux victimes de noter en toute sécurité des numéros d'urgence comme le 3919 ou de demander discrètement de l'aide au comptoir.
0: Merci Titouan, on passe au quintet du jour. C'est à Deauville, le prix de la Villa Lucie. Départ à 20h15, notez le 13, l'As, le 6, le 12, le 4, le 14, le 2 et le 9. Bonne chance à tous nos turfistes. Voilà pour l'actu, la météo.
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0: En Bretagne, la journée débute sous un ciel brumeux avec du brouillard par endroits, notamment sur le Finistère Sud. Tandis qu'ailleurs, les nuages alternent avec quelques éclaircies. Il fera 17 à 19 degrés aujourd'hui. Cet après-midi, on compte sur le soleil qui va s'imposer malgré quelques passages nuageux. Sans conséquence, je vous rassure. Comptez 21 degrés à Quimper, Douarnenez et Pont-l'Abbé. 22 à Hennebon, Beau et Gourin. Jusqu'à 23 à Quiberon, Auray et Questembert. Le vent souffle de 20 à 30 km heure. La marée est haute actuellement, coefficient 63.
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Elle est de retour, Mylène Farmer sur RMN. Mais que nous prépare Mylène Farmer? Toujours autant de mystères depuis des décennies autour de cet artiste légendaire. Ce qu'on peut vous dire, c'est que le 30 octobre sortira Egregor, son nouvel album, dont est extrait d'ailleurs C'est à qui le tour. Et Mylène Farmer vous donne rendez-vous le 27 octobre au cinéma, dans les salles IMAX. Énorme surprise, beaucoup de mystères comme d'habitude. Alors il y a plusieurs options qui se profilent. Alors est-ce que Mylène Farmer va nous proposer dans les salles obscures une avant-première exclusive, un film musical, un documentaire sur les coulisses de la préparation de ce nouvel album ou encore de nouveaux clips en exclusivité? En tout cas, c'est une soirée qui s'annonce immersive, magnifique, salle IMAX oblige. Rendez-vous donc le 27 octobre au cinéma pour les fans de Mylène Farmer et le 30 octobre dans les bacs pour découvrir Egregor. Et rendez-vous avec Michael Jackson, La Bretagne en musique avec Bad après Julian Peretta sur RMN.

0: Michael Jackson, incontournable sur RMN. Et si vous avez encore du mal à trouver de la motivation, vous avez bien cherché hein, sous le lit, dans les placards, hop, vous n'avez plus rien trouvé, c'est jeudi, le week-end approche à grands pas, c'est peut-être une semaine de reprise pour vous, nous sommes de tout cœur avec vous. Mais si vous avez besoin de motivation, si vous avez besoin de bonne humeur, vous pouvez compter sur RMN, la Bretagne en musique avant 9h avec Patrick Hernandez, Born to be Alive, et je croise les doigts pour que votre horoscope soit bon, on fait le point tout de suite avec Clara sur RMN.
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3: Bonjour à tous, excellente journée en ce jeudi 27 août. On débute l'horoscope avec les béliers. N'hésitez pas à faire marche arrière sur une négociation où vous avez la sensation d'avoir été floué. Les taureaux, pour protéger vos avantages dans votre carrière, n'hésitez pas à vous bagarrer. Gémeaux, en famille ou dans le privé, l'imprévu va marquer une étape plus délicate que prévu. Cancer, un désir d'indépendance va vous ouvrir des portes plus facilement qu'avant. Les lions, le ciel astral va influencer le mois prochain pour explorer un nouveau marché. Les vierges, assumez vos récents engagements, mais n'en faites pas plus que prévu. Balance, une période relaxe s'annonce après des épreuves difficiles. Laissez-vous devenir rêveur. Les scorpions, le soleil va jouer un rôle fortifiant pour vos prochaines actions, très compliquées. Les sagittaires, dans votre vie officielle à deux, vous allez prendre un engagement pour investir. Capricorne, en acceptant un challenge plus lourd que prévu, vous allez démontrer votre compétence. Verseau, Jupiter vous offre de booster un aspect caché de votre carrière, quelle chance! Et enfin les poissons, ne jouez pas avec la légalité ni les interdits, car on vous surveille depuis peu. Très belle journée sur RMN.
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0: La matinée se poursuit tranquillement et en musique sur RMN avec Daniel Balavoine, Vivre ou Survivre ou encore Status Quo. Mais d'abord, place à l'info et à la rédaction. Il est 9h.
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2: Bonjour à tous et bienvenue.
1: Gwen Bro.
2: À Brest, un jeune homme a été blessé par balle en pleine rue. Il s'est effondré après le tir. 8 personnes ont été interpellées dans le cadre de l'enquête. 2 véhicules également saisis. Les circonstances précises des faits restent à établir. Dans le Finistère, la sécheresse fait toujours peser une menace sur l'eau potable. Dans le pays bigoudin, la réserve du Moulin Neuf atteint un niveau historiquement bas. Une rupture d'approvisionnement est redoutée d'ici la fin octobre. La communauté de communes prépare des mesures d'urgence, dont une possible baisse de la pression dans le réseau. À Ploudalmézeau, la célèbre crêperie du Château d'Eau est menacée de fermeture. L'établissement installé depuis plus de 40 ans fait l'objet d'une mise en demeure pour des problèmes de sécurité. Un escalier extérieur d'évacuation serait nécessaire pour un coût estimé à 1 million d'euros. Sur le front judiciaire, la condamnation d'un homme de 26 ans pour trafic de stupéfiants est confirmée. La cour d'appel de Rennes maintient 18 mois de prison ferme. L'homme était présenté comme membre d'un réseau familial dans le Nord Finistère. L'enquête avait notamment permis de saisir de l'argent et des quantités importantes de drogue. Dans l'affaire Le Squarneck, la procédure disciplinaire visant plusieurs médecins finistériens se poursuit. L'Enfant Bleu avait saisi l'ordre des médecins évoquant des manquements lors du recrutement du chirurgien. Le dossier doit maintenant être examiné. Dans le reste de l'actualité, hier à Caen, un automobiliste a foncé dans la foule et fait 11 victimes. Au moins une personne est morte. Selon les pompiers, 4 autres victimes seraient en urgence absolue. Le conducteur a été interpellé par les forces de l'ordre. À la frontière entre le Népal et le Tibet, les secours recherchent toujours des centaines de personnes disparues après une crue dévastatrice. Le bilan atteint au moins 160 personnes. Plusieurs touristes étrangers figurent parmi les personnes portées disparues. Faut-il verbaliser les piétons zombies en France? Alors que l'Italie envisage une amende de 75 euros pour les personnes traversant les yeux rivés sur leur écran, la question divise dans l'Hexagone. Dimitri Coutan.
3: Oui, en France, l'inattention liée au smartphone est impliquée dans un accident mortel sur 10 concernant les piétons. Face à ce danger, la sécurité routière multiplie les campagnes de sensibilisation, mais le débat sur la sanction financière s'installe. Si plusieurs automobilistes réclament une amende pour responsabiliser les passants distraits, de nombreux usagers jugent la mesure inapplicable au quotidien. Malgré des retours d'expérience concluants en Italie, aucune verbalisation n'est encore prévue sur le territoire français.
2: Merci Dimitri. On passe au quintet du jour. Ça se déroule à Deauville aujourd'hui avec le prix de la Villa Lucide et par à 20h15 notre sélection notée. Le 13, l'As, le 6, le 12, le 4, le 14, le 2 et le 9. Il y aura 16 partants. Voilà pour l'actualité. On passe tout de suite à la météo. Une matinée encore bien grise et brumeuse à certains endroits avec du brouillard sur le Finistère sud, puis un ciel partagé entre nuages et éclaircies ailleurs. Il fera entre 17 et 20 degrés, mais les conditions vont vite s'améliorer puisque cet après-midi, le soleil dominera largement malgré quelques passages nuageux. Comptez 21 degrés à Bénodet, Pontcroix et Châteauneuf-du-Fou, 22 degrés à Guémené-sur-Scorff, Josselin et Rostrenin, jusqu'à 23 degrés à Carnac, Auray et Sarzeau. Le vent souffle de sud, 20 à 30 km/h. La mer, elle est haute actuellement, coefficient 63. Bonne journée. Merci.

Tiens, on va faire un point sur votre agenda pour ce week-end. Ça fait un petit moment, voilà, on avait envie de vous partager des idées sorties dans la région et notamment pour celles et ceux qui, comme moi, trouvent que la rentrée, c'est comme le 1er janvier, c'est le moment de prendre de bonnes résolutions. Et si vous cherchez une activité sportive pour la rentrée, on vous donne rendez-vous à Gourin ce samedi pour le forum des associations sportives. Ça démarre à 10h et jusqu'à 16h, vous allez pouvoir rencontrer les clubs, découvrir les disciplines proposées près de chez vous et également au programme une initiation à la marche nordique et deux circuits de marche de 5 et 9 km. L'entrée est libre, une petite restauration est prévue sur place. Rendez-vous donc ce samedi à Gourin pour le forum des associations sportives. C'est de 10h à 16h. Et vous avez rendez-vous avec les Cardigans dans les toutes prochaines minutes. La Bretagne en musique avec également Zazie, peu importe sur RMN.

0: Belle matinée avec les Cardigans sur RMN. Et il est déjà l'heure pour moi de vous laisser. J'aurai le plaisir de vous retrouver demain matin dès 6h pour la dernière matinale de la semaine. Et ensuite, eh bien, RMN fait sa rentrée. Cartable, agenda qui sente le neuf, des crayons bien comme il faut pour vous accompagner. Vous aussi qui allez peut-être faire votre rentrée ce 31 août. On a encore un joli programme à vous proposer avant ça. À 9h30, donc avec l'arrivée d'Anthony, le programme télé pour ce soir. Et puis la Bretagne en musique avec Michel Berger ou encore les Pretenders. Je vous souhaite de passer une agréable journée avec RMN. Bye bye.
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1: Bonjour, une petite sélection télé pour votre soirée du jeudi 27 août sur TF1, l'humour à la plage, spectacle. Kev Adams donne rendez-vous à Juan Lépin pour une nouvelle soirée d'humour. Pour cette troisième édition, l'humoriste

Pascal Obispo et Francis Cabrel, c'était Il faudrait que pleuve l'amour sur RMN, la Bretagne en musique. Bonjour tout le monde et belle matinée, je suis ravi de vous retrouver, c'est Anthony, ravi de m'installer à vos côtés jusqu'à 13h et nous n'allons partager encore une fois que du bonheur et que des tubes. Avec juste avant de retrouver l'horoscope de Clara, Coldplay qui va arriver avec Beyoncé pour Hymn for the Weekend et le légendaire groupe Queen tout de suite, voici Bohemian Rhapsody sur RMN.

0: Ça, c'est une belle rencontre musicale entre Coldplay et Beyoncé avec Hymn for the Weeknd sur RMN. C'est vrai que le week-end s'approche à grands pas. En tout cas, merci de vous en approcher en écoutant RMN. Et juste avant le retour de l'actualité à 10h, on va retrouver Étienne Dao avec le grand sommeil. Et voici l'horoscope de Clara pour ce jeudi sur RMN.
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3: Bonjour à tous, excellente journée en ce jeudi 27 août. On débute l'horoscope avec les béliers. N'hésitez pas à faire marche arrière sur une négociation où vous avez la sensation d'avoir été floué. Les taureaux, pour protéger vos avantages dans votre carrière, n'hésitez pas à vous bagarrer. Gémeaux, en famille ou dans le privé, l'imprévu m'a marqué une étape plus délicate que prévu. Cancer, un désir d'indépendance va vous ouvrir des portes plus facilement qu'avant. Les lions, le ciel astral va influencer le mois prochain pour explorer un nouveau marché. Les vierges, assumez vos récents engagements, mais n'en faites pas plus que prévu. Balance, une période relaxe s'annonce après des épreuves difficiles. Laissez-vous devenir rêveur. Les scorpions, le soleil va jouer un rôle fortifiant pour vos prochaines actions, très compliquées. Les sagittaires, dans votre vie officielle à deux, vous allez prendre un engagement pour investir. Capricorne, en acceptant un challenge plus lourd que prévu, vous allez démontrer votre compétence. Verseau, Jupiter vous offre de booster un aspect caché de votre carrière, quelle chance! Et enfin, les poissons, ne jouez pas avec la légalité ni les interdits, car on vous surveille depuis peu. Très belle journée sur RMN.
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0: avec Jean-Jacques Goldman, également Madonna qui va arriver dans quelques instants. Avant ça, nous allons retrouver la rédaction. On va faire un point sur la météo et voici l'actualité.
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2: Bonjour à tous et bonne matinée.
1: Gwen Bro.
2: À Brest, la polémique se poursuit autour de la nomination de Jacques Lefayère au conseil de surveillance du CHRU de Brest-Carhaix. L'homme d'affaires affirme ne pas avoir su qu'il remplaçait le maire de Carhaix, privé de son droit de vote. Il assure vouloir défendre l'accès aux soins pour tous les habitants du territoire. À Quimperlé, le sous-préfet du Finistère était en visite hier. Rémi Rossiot a rencontré le maire pour évoquer notamment la lutte contre les inondations et la valorisation du patrimoine, la sécurité, l'avenir de la gendarmerie et l'installation éventuelle de caméras ont également été abordées. À Concarneau, la brasserie de Bretagne doit réduire sa production de bière en raison des restrictions d'eau. Le département est toujours placé au niveau d'alerte crise. La brasserie adapte donc les plannings et ses équipes. Elle doit également rationner ses livraisons. Direction Carhaix maintenant, la société de chasse La Diane prépare sa fête de la volière. Cette journée festive aura lieu le 19 septembre sur l'esplanade du Pont-Billan. Au programme notamment un concours de chiens d'arrêt et un tournoi de pétanque. Et puis à Saint-Paul-de-Léon, un nouveau lieutenant prend la tête de la communauté de brigade de gendarmerie. À 25 ans, Antonin Merle des Îles, issu de Saint-Cyr, dirigera une quarantaine de militaires. Il veut notamment poursuivre les actions prioritaires en matière de sécurité routière. Dans le reste de l'actualité, à Caen, deux personnes désormais sont mortes après qu'un automobiliste a foncé sur des piétons hier soir près de la gare. Le conducteur âgé de 26 ans a été interpellé et placé en garde à vue. Une enquête pour assassinat et violence volontaire avec arme a été ouverte. Selon le parquet, la piste terroriste n'est pas privilégiée à ce stade. Face au prix du carburant, les automobilistes tentent de trouver des solutions pour amortir les coûts et ils sont de plus en plus nombreux à opter pour le covoiturage d'après Blablacar. Explication Margot Douetil.
3: Oui, près de 180 000 nouveaux conducteurs ont rejoint Blablacar en France depuis mars, soit une hausse de 16% par rapport à l'année dernière. Et la région qui affiche la plus forte progression nationale, c'est la Bretagne, avec une augmentation de 33% du nombre d'inscrits sur un an. La Bourgogne-Franche-Comté se hisse sur la deuxième marche. Les Pays de la Loire complètent le podium avec plus 26%. Au total, 13 millions d'euros ont été économisés par les conducteurs en juillet grâce au covoiturage d'après l'application.
2: Merci Margot. On passe au quintet du jour. Ça se dispute à Deauville aujourd'hui avec le prix de la Villa Lucie. Départ à 20h15, il y aura 16 partants sur une course de 1900 mètres sur la piste en sable fibré. Notre sélection, le 13, l'As, le 6, le 12, le 4, le 14, le 2 et le 9. Bonne chance à tous. On passe tout de suite à la météo.
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2: La Bretagne toujours placée en alerte jaune orage. Ce matin, un réveil assez brumeux, vous l'avez constaté, notamment dans le Finistère Sud, où le brouillard était bien présent. Sur le reste de la région, pour cette matinée, nuages et éclaircies se partagent le ciel, température entre 17 et 20 degrés. Au fil de l'après-midi, le soleil prendra largement le dessus, c'est la bonne nouvelle, avec quelques nuages inoffensifs. 21 degrés à Quimperlé, par exemple, Audierne et Fouesnant, 22 degrés à Loudé, à Crostronin et Locminé, puis 23 degrés à Carnac, Questembert et La Roche-Bernard. La mer est basse actuellement.
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Jean-Jacques Goldman, c'était Envole-moi sur RMN, la Bretagne en musique. Bienvenue à vous qui nous rejoignez à l'instant. Écoutez, vous êtes au bon endroit. Et puis, je vous propose d'ouvrir l'agenda pour vous annoncer que vous avez rendez-vous dimanche prochain à la Ferrière à Plumelio pour une journée de fête et de tradition. Vous allez pouvoir profiter d'une journée avec des musiciens locaux, des scènes ouvertes, un cercle celtique qui sera présent aussi. C'est le cercle celtique de Languidic. Il y aura des jeux de palais, de cornhole également. Et puis, en soirée, crêpes et casse-croûte pour bien terminer la journée dans la convivialité. Ne manquez pas ce rendez-vous à la Ferrière à Plumelio. Donc, dimanche prochain, on vous en parle en détail sur rmn.bzh. Dans un instant, Cool and the Gang. Et voici Jérémy Frérot sur RMN.

0: Let's Go Dancing avec Kool & The Gang sur RMN. On va partir faire un petit tour du côté des plages de la région dans quelques instants. On va s'intéresser à la météo des plages après Gérald Palmas et Anastasia, I'm Out of Love sur RMN.
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1: Dans le Finistère, direction Loctudy, plage de Léan. 20 degrés sur le sable, un ressenti autour de 25. La mer est assez agitée et l'eau affiche 17 degrés. Dans le Morbihan, à Saint-Gilda-de-Ruisse, plage des Gauvelins, comptez 21 degrés sur le sable, ressenti 24. La mer est peu agitée avec une eau à 19 degrés. Et puis dans les Côtes d'Armor, à Plougrescamp, plage du Gouffre, vous aurez 24 degrés sur le sable, ressenti 29, avec une mer belle à peu agitée et une eau à 18 degrés. Côté pratique, le vent souffle entre 25 et 35 km/h selon les secteurs. Des rafales peuvent atteindre 60 km/h dans les Côtes d'Armor. L'indice UV est modéré à 5 et la marée haute est prévue à 23h49 à Camaret-sur-Mer, coefficient 78.
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Le groupe Indochine, No Name sur RMN, la Bretagne en musique. Indochine qui donne rendez-vous à ses fans d'ailleurs le 20 novembre pour la sortie du live de l'Arena Tour. Vous allez pouvoir vivre cette tournée événement chez vous. Et ça, c'est bien. On va continuer avec Claude François dans un instant. Et voici Bob Marley, histoire de voyager du côté de la Jamaïque aussi. Could You Be Loved sur RMN.

0: Les Maroon 5 à l'instant sur RML, la Bretagne en musique. Je vous souhaite une belle matinée avec aussi dans quelques instants à 11h le point sur l'actualité avec la rédaction. 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Et la suite avec John Maman et Kika, Love Life sur RMN.
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0: nous entamons la dernière ligne droite de la matinée avec Johnny Hallyday. Seal nous rejoint aussi avec Crazy. Juste avant, voici le point sur l'actualité sur RMN.
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2: Bonjour à tous, merci de nous avoir choisi. Toute l'actu.
1: Gwen Bro.
2: Dans le Finistère, le plan RSA de Maël de Calan est plutôt bien accueilli. Selon un sondage IFOP, 68% des personnes qui le connaissent s'en disent satisfaites. 85% approuvent notamment les 15 heures d'activité pour favoriser le retour à l'emploi. À Concarneau, le forum des associations se tiendra samedi 5 septembre de 9h30 à 17h. La halle des sports du Port-Zou accueillera donc les clubs sportifs et les associations locales. Natation, judo, handball, tai-chi ou encore pétanque seront proposés. L'entrée est gratuite. À Concarneau, la sécheresse inquiète toujours pour l'approvisionnement en eau potable. La ville dépend largement du bassin du Morose. En attendant les pluies, 800 mètres de tuyaux sont installés pour pomper de l'eau salée, une solution d'urgence qui pourrait être complétée par une unité mobile de dessalement. À Pamar, le phare d'Aigmul et le vieux phare fermeront leurs portes à partir de lundi. Les deux monuments seront fermés pendant plusieurs semaines en raison d'opérations militaires. Toutes les visites et réservations sont donc suspendues jusqu'à nouvel ordre. À Carhaix, l'ADI recherche 4 bénévoles pour accompagner les créateurs d'entreprises. Il s'agit de conseiller, d'épauler les porteurs de projets dans leur démarche. Les personnes intéressées pourront rencontrer l'association. Ce sera samedi au Forum des associations. Dans le reste de l'actualité en France, l'inquiétude grandit après les inondations meurtrières au Népal et au Tibet. Au moins 4 Français figurent parmi les personnes portées disparues, selon les autorités népalaises. La catastrophe a fait au moins 180 morts et plus d'un millier de disparus. Les recherches se poursuivent pour tenter de retrouver les victimes. Et si votre boîte de médicaments pouvait rester bonne plus longtemps, c'est une question, eh bien c'est possible. Pourquoi? On y répond avec Margot Douitil.
3: Bonne nouvelle pour lutter contre le gaspillage. 73 médicaments vont faire l'objet de nouvelles études pour vérifier s'ils peuvent être conservés plus longtemps. Le dafalgan, l'efferalgan, mais aussi certains traitements à base d'amoxicilline ou de lévothyroxine sont concernés. L'objectif est de passer pour certains de 3 ans maximum aujourd'hui à 4 voire 5 ans. L'Agence nationale de sécurité du médicament et des produits de santé précise que la composition ne changera pas.
2: Merci Margot, vous pouvez retrouver la liste des médicaments concernés sur le site ansm.santé.fr. Sans transition, on passe au quintet du jour. Ça se déroule à Deauville avec le prix de la Villa Lucie. Départ à 20h15 avec 16 partants sur 1900 mètres. Notre sélection notée le 13, l'As, le 6, le 12, le 4, le 14, le 2, le 9. Bonne chance à tous. Voilà pour l'actualité. Merci de l'avoir suivi. Je vous retrouve à midi pour d'autres infos. Bonne matinée à tous.

Allumer le feu, Johnny Hallyday à l'instant sur RMN, la Bretagne en musique. Ça a été le fruit d'une rencontre express entre Pascal Obispo et aussi Zazie, qui ont donc écrit ce titre pour Johnny Hallyday et qui en a fait un succès absolument incroyable aussi grâce à sa voix. Merci d'écouter RMN Boys Town Gang dans quelques instants, et Pierre Demar qui nous rejoint aussi tout de suite, c'est son tout dernier titre, ça sera sur l'album Ave Demar qui va sortir le 25 septembre. Voici Je pense à vous sur RMN.

0: Les Boys Strong Gang avec Can't Take My Eyes Off You à l'instant sur RMN, la Bretagne en musique. Rita Mitsouko arrive dans quelques instants. Mika également avec Grace Kelly. Oui, autant vous dire que vous allez chanter. Hein. 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

Zawi et Stéphane, c'était Love Noir à l'instant sur un ramen. La Bretagne en musique. 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Nous allons poursuivre avec France Gall très vite et voici UB40 et Food for Thought sur RMN.

0: Les Beach Boys à l'instant sur RMN avec Kokomo. Dans quelques minutes, à midi, nous allons retrouver la rédaction pour l'actualité de la mi-journée, puis jeter un coup d'œil à la météo. Avant ça, nous entrons dans l'univers de Bernard Lavillier. Merci d'écouter RMN.
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0: Il est midi, bienvenue à vous qui nous rejoignez sur un Remen avec Niagara, très vite, Gaëtan Roussel arrive aussi, ou Orchestral Manœuvre in the Dark. Et avant ça, voici la météo et le point sur l'actualité.
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2: Bonjour à tous, soyez les bienvenus.
1: Gwen Bro.
2: En Bretagne, plusieurs grands axes vont connaître des travaux dès la rentrée. Des chantiers sont prévus entre Brest et Guingamp, entre Quimper et Brest, mais aussi autour de Rennes. Ils sont programmés avant l'hiver car les températures trop basses compliquent les travaux d'enrobé. À Brest, la polémique se poursuit autour de la nomination de Jacques Le Fayre au conseil de surveillance du CHRU. Brest-Carré, l'homme d'affaires, affirme ne pas avoir su qu'il remplaçait le maire de Carré, privé de son droit de vote. Il assure vouloir défendre l'accès aux soins pour tous les habitants du territoire. À Quimperlé, le sous-préfet du Finistère était en visite hier. Rémi Récio a rencontré le maire pour évoquer notamment la lutte contre les inondations et la valorisation du patrimoine, la sécurité aussi, et puis l'avenir de la gendarmerie et l'installation éventuelle de caméras ont également été abordées. Dans le Finistère, le plan RSA de Maëlle de Calan est plutôt bien accueilli. Selon un sondage IFOP, 68% des personnes qui le connaissent sont dites satisfaits. 85% approuvent notamment les 15 heures d'activité pour favoriser le retour à l'emploi. À Concarneau, le forum des associations se tiendra samedi 5 septembre de 9h30 à 17h à la Halle des Sports du Port-Zou. Elle accueillera les clubs sportifs et les associations locales. Natation, judo, handball, tai-chi ou encore pétanque seront proposés. L'entrée est gratuite. À Pamar, le phare d'Aigmul et le vieux phare fermeront leurs portes lundi. Les deux monuments seront fermés pendant plusieurs semaines en raison d'opérations militaires. Toutes les visites et réservations sont suspendues jusqu'à nouvel ordre. Dans le reste de l'actualité, à Caen, un automobiliste a délibérément foncé sur des piétons hier soir. Le bilan s'est alourdi puisque l'on compte désormais 2 morts et 10 blessés. Le conducteur a été interpellé. Au Népal, le bilan des crues meurtrières continue de s'alourdir. La police népalaise fait désormais état de 270 morts. Plus d'un millier de personnes sont toujours portées disparues, dont 4 Français. La Lune va rougir cette nuit. La Terre et le Soleil et la Lune vont à nouveau s'aligner lors d'une éclipse partielle. Explication Margot Douettil.
3: Oui, et cette fois, au lieu d'avoir la Lune entre la Terre et le Soleil, la planète bleue sera entre notre étoile et notre satellite naturel. Lors d'une éclipse lunaire, la Lune se trouve alors dans l'ombre de la Terre et n'est plus directement éclairée par le Soleil. C'est là que notre satellite naturel va prendre une couleur rougeâtre. Pour profiter du spectacle, il faudra se lever tôt. Le phénomène commencera demain matin vers 4h30 pour un climax visible vers 6h.
2: Merci Margot. Le quintet du jour aujourd'hui à Deauville. Notez notre sélection le 13, l'As, le 6, le 12, le 4, le 14, le 2 et le 9. Voilà pour l'actualité. On passe à la météo. La Bretagne, toujours en vigilance jaune, avec un risque d'orage. Cet après-midi, le soleil s'imposera quand même, malgré quelques passages nuageux sans conséquence. Comptez 21 degrés à Quimper, Douarnenez, Pont-l'Abbé, 22 degrés à Hennebont, Beau et Gourin, jusqu'à 23 à Quiberon, Auray et Questembert, avec un petit vent qui soufflera de 20 à 30 km/h. Côté mer, la marée est basse actuellement. Elle sera haute tout à l'heure à 17h15, avec un coefficient de 78. Côté indice UV, il est entre 4 et 5 aujourd'hui. Je vous souhaite à tous une belle après-midi. We'll be right back.

0: Le groupe Niagara avec J'ai vu sur RMN, la Bretagne en musique. Je vous souhaite une belle journée et merci de profiter de la pause du sas de décompression avec nous. On oublie le travail de ce matin et on va continuer de se détendre avec The Weather Girls dans un instant. It's Raining Men, je vous ai préparé aussi. Gaëtan Roussel, voici Tout s'en va sur RMN.
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0: The Weather Girls avec It's Raining Men sur RMN, la Bretagne en musique. Dans quelques instants, nous allons partir faire un petit tour, une petite balade du côté des plages de la région ensemble. Avant ça, le soleil, eh bien, nous allons le chercher du côté de chez Zouk Machine avec Maldon. Et le groupe ABBA nous rejoint aussi avec un titre d'anthologie, Dancing Queen sur RMN.
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1: Dans le Morbihan, direction l'île d'Arc, plage de la Falaise, ambiance calme et agréable. 21 degrés sur le sable, ressenti 24, la mer est peu agitée et l'eau est à 19 degrés. Dans les côtes d'Armor, à Trélé-Verne, plage de Nantoire, il fera 24 degrés cet après-midi, ressenti 29. La mer est belle, à peu agitée et l'eau est à 18 degrés. Puis dans le Finistère, à Plouganou, plage de Port-Blanc, cet après-midi, comptez 20 degrés sur le sable, ressenti autour des 25. La mer est peu agitée et l'eau affiche 17 degrés. Côté repère, le vent souffle entre 25 et 35 km/h selon les plages, des rafales possibles. Jusqu'à 60 km/h dans les côtes d'Armor. L'indice UV est modéré à 5 et la marée haute est annoncée à 23h49 à Camaret-sur-Mer, coefficient 78.
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I Just Might, c'était Bruno Mars à l'instant sur RMN, la Bretagne en musique. 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Hein, la suite avec Bronze Kibit et Vanessa Paradis sur RMN.

0: Bon, ce qui imitait la voix de Jimmy Somerville, c'était Small Town Boy sur un Remen. La Bretagne en musique. Je vous souhaite une belle journée. Profitez bien des tubes que nous avons à vous proposer. Et nous, on se retrouve demain matin à 9h30. C'était Anthony. Et je vous propose de retrouver Lenny Kravitz dans un instant. It ain't over till it's over. Et voici le programme télé sur un Remen.
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2: Bonjour, une petite sélection télé pour votre soirée du jeudi 27 août sur TF1. L'humour à la plage, spectacle. Kev Adams donne rendez-vous à Juan Lépin pour une nouvelle soirée d'humour. Pour cette troisième édition, l'humoriste s'est entouré d'invités exceptionnels, parmi lesquels Jamel Debbouze, Jarry et Inès Reg. Sur M6, Solidarité Incendie, le grand concert présenté en direct par Julien Courbet et Élodie Gossuin. Face aux incendies dévastateurs qui ont ravagé la France et en soutien aux victimes, le concert est organisé depuis Bordeaux, avec notamment Pascal Obispo, Zazie, Renaud ou encore Superbus. Sur Gulli, Éric Antoine grandit un peu. Spectacle, Éric Antoine remonte sur scène où il s'interroge sur ce que penserait l'enfant qu'il était de l'adulte qu'il est devenu. Accompagné par un orchestre symphonique, le magicien propose des tours sous le signe de l'enfance. Sur France 2, Fort Boyard, présenté par Cyril Ferraud. Sur France 3, Les Mystères de la Duchesse, téléfilm. Sur France 5, Des Trains Pas Comme Les Autres, magazine. Et puis sur M6, Siècle, La Vérité qui Compte, divertissement. Très belle soirée télé à tous.
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0: Il est 13h.
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2: Bonjour à tous, soyez les bienvenus.
1: Gwen Bro.
2: En Bretagne, plusieurs grands axes vont connaître des travaux dès la rentrée. Des chantiers sont prévus entre Brest et Guingamp, entre Quimper et Brest, mais aussi autour de Rennes. Ils sont programmés avant l'hiver car les températures trop basses compliquent les travaux d'enrobés. À Brest, la polémique se poursuit autour de la nomination de Jacques Lefayère au conseil de surveillance du CHRU. Brest-Carré, l'homme d'affaires, affirme ne pas avoir su qu'il remplaçait le maire de Carré, privé de son droit de vote. Il assure vouloir défendre l'accès aux soins pour tous les habitants du territoire. À Quimperlé, le sous-préfet du Finistère était en visite hier. Rémi Récio a rencontré le maire pour évoquer notamment la lutte contre les inondations et la valorisation du patrimoine, la sécurité aussi, et puis l'avenir de la gendarmerie et l'installation éventuelle de caméras ont également été abordées. Dans le Finistère, le plan RSA de Maëlle de Calan est plutôt bien accueilli. Selon un sondage IFOP, 68% des personnes qui le connaissent sont dit satisfaits. 85% approuvent notamment les 15 heures d'activité pour favoriser le retour à l'emploi. À Concarneau, le forum des associations se tiendra samedi 5 septembre de 9h30 à 17h à la Halle des Sports du Port-Zou. Elle accueillera les clubs sportifs et les associations locales. Natation, judo, handball, tai-chi ou encore pétanque seront proposés. L'entrée est gratuite. À Pamar, le phare d'Aigmul et le vieux phare fermeront leurs portes lundi. Les deux monuments seront fermés pendant plusieurs semaines en raison d'opérations militaires. Toutes les visites et réservations sont suspendues jusqu'à nouvel ordre. Dans le reste de l'actualité, à Caen, un automobiliste a délibérément foncé sur des piétons hier soir. Le bilan s'est alourdi puisque l'on compte désormais 2 morts et 10 blessés. Le conducteur a été interpellé. Au Népal, le bilan des crues meurtrières continue de s'alourdir. La police népalaise fait désormais état de 270 morts. Plus d'un millier de personnes sont toujours portées disparues, dont 4 Français. La Lune va rougir cette nuit. La Terre et le Soleil et la Lune vont à nouveau s'aligner lors d'une éclipse partielle. Explication Margot Douetil.
3: Oui, et cette fois, au lieu d'avoir la Lune entre la Terre et le Soleil, la planète bleue sera entre notre étoile et notre satellite naturel. Lors d'une éclipse lunaire, la Lune se trouve alors dans l'ombre de la Terre et n'est plus directement éclairée par le Soleil. C'est là que notre satellite naturel va prendre une couleur rougeâtre. Pour profiter du spectacle, il faudra se lever tôt. Le phénomène commencera demain matin vers 4h30 pour un climax visible vers 6h.
2: Merci Margot. Le quintet du jour aujourd'hui à Deauville. Notez notre sélection le 13, l'As, le 6, le 12, le 4, le 14, le 2 et le 9. Voilà pour l'actualité. On passe à la météo.
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2: La Bretagne toujours en vigilance jaune avec un risque d'orage. Cet après-midi, le soleil s'imposera quand même malgré quelques passages nuageux sans conséquence. Comptez 21 degrés à Quimper, Douarnenez, Pont-l'Abbé, 22 degrés à Hennebont, Beau et Gourin, jusqu'à 23 à Quiberon, Auray et Questembert, avec un petit vent qui soufflera de 20 à 30 km/h. Côté mer, la marée est basse actuellement. Elle sera haute tout à l'heure à 17h15 avec un coefficient de 78. Côté indice UV, il est entre 4 et 5 aujourd'hui. Je vous souhaite à tous une belle après-midi.
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1: Dans les Côtes d'Armor, sur la plage des Rosaires près de Saint-Brieuc, vous aurez 24 degrés sur le sable cet après-midi. Ressenti 29, la mer est belle, un peu agitée et l'eau affiche 18 degrés. Dans le Morbihan à Quiberon, plage de Port-Jean, comptez 21 degrés sur le sable, ressenti 24. La mer est peu agitée et l'eau est à 19 degrés. Puis dans le Finistère à Tréguin, plage de Kerranouat, ambiance fraîche et ventilée, 20 degrés sur le sable, ressenti autour des 25. La mer est assez agitée, donc prudence avant la baignade. L'eau est à 17 degrés. Côté pratique, des vents entre 25 et 35 km/h selon les secteurs, des rafales jusqu'à 60 km/h sur les Côtes d'Armor. L'indice UV est modéré à 5 et la marée haute est prévue à 23h49 à Camaret-sur-Mer, coefficient 78.
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0: Bon après-midi, bonjour à 16h, le rendez-vous info avec la rédaction RMN, point météo complet et la musique de RMN. Tout à l'heure, le groupe Téléphone, ça c'est vraiment toi et Nathalie Cardone. Tout va bien, 16h.
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2: Bonjour à tous, bienvenue.
1: Titouan Guibert.
2: À la une, le trafic ferroviaire fortement perturbé entre Paris et l'Ouest à cause d'une panne électrique. L'ensemble des départs et arrivées depuis la gare Montparnasse sont interrompus vers le Grand Ouest. Cet incident entraîne une vague d'annulations sur le réseau TGV Atlantique, impactant les voyageurs à destination de la Bretagne. Les gardes à vue sont levés après les coups de feu signalés à Brest. Les 8 individus interpellés à la suite des tirs entendus boulevard de l'Europe ont été remis en liberté. Les enquêteurs privilégient la piste d'une attaque entre bandes rivales, tandis que le pronostic vital de la victime de 17 ans n'est plus engagé. Lancement du chantier des nouvelles halles gourmandes à Quimper. Les travaux du futur complexe de 1200 m² se poursuivent au Moulin au Duc avec le renouvellement des réseaux d'eau. Ce projet comprenant espace de restauration et rooftop panoramique vise une livraison pour 2029. Journée d'évasion mère pour les enfants du Secours Populaire. L'association a accompagné plus de 300 jeunes venus de 4 départements bretons à l'occasion de la journée des oubliés des vacances. Au programme activités ludiques sur la plage, baignades et découverte des paysages locaux. Et puis d'importants chantiers en Bretagne, plusieurs grands axes vont connaître des travaux dès la rentrée. Des aménagements sont prévus entre Brest et Guingamp, entre Quimper et Brest, mais aussi autour de Rennes. Ils sont tous prévus avant l'hiver car les températures trop basses compliquent les travaux d'enrobés sur les voies. Dans le reste de l'actu, le bilan humain s'alourdit au Népal après d'importantes crues meurtrières. Un effondrement de glaciers est à l'origine de ce drame. D'après les derniers résultats, la police népalaise fait état d'au moins 270 morts. Plus d'un millier de personnes sont toujours portées disparues. Parmi elles, on compte 4 Français. Retour en France avec cet événement exceptionnel qui s'annonce dans la nuit. La Terre, le Soleil et la Lune vont à nouveau s'aligner lors d'une éclipse partielle. Gwen Bro.
3: Oui, et cette fois-ci, au lieu d'avoir la Lune entre la Terre et le Soleil, la planète bleue sera entre notre étoile et notre satellite naturel. Lors d'une éclipse lunaire, la Lune se trouve dans l'ombre de la Terre et n'est plus directement éclairée par le Soleil. C'est là que notre satellite naturel va prendre une couleur rougeâtre. Pour profiter du spectacle, il faudra se lever tôt. Le phénomène commencera demain matin vers 4h30 pour un climax visible vers 6h.
2: Merci Gwen. Et cette fois-ci, inutile de se ruer vers la pharmacie. Il n'y aura pas besoin de protection pour observer cette éclipse lunaire. Sans transition, les pronostics du Quintet aujourd'hui, direction Deauville pour le prix de la Villa Lucie. Départ prévu ce soir à 20h15, notre sélection, le 13, l'As, le 6, le 12, le 4, le 14, le 2 et le 9. Bonne chance à tous nos turfistes. Voilà pour l'actualité, merci de l'avoir suivi. Tout de suite, la météo. La Bretagne reste placée sous la vigilance jaune orage pour cet après-midi, avec une météo bien changeante, un temps maussade, hésitant, avec quelques éclaircies vite remplacées par des nuages denses, des averses locales. Côté température, comptez autour des 22-23 degrés jusqu'à Vannes, 22 degrés à Pontivy, 23 degrés à Carhaix, 22 degrés jusqu'à Quimper. Sur le littoral, notez la marée haute à 17h30, coefficient de 79. Le vent, lui, se maintient autour des 30 voire 40 km/h par moment.

0: Madonna et nos années 80 avec RMN. Et bon après-midi, où que vous soyez, peut-être vos toutes dernières journées de vacances, comme ça c'est parfait, pour eux, c'est... Oui, avant la rentrée, j'ai glissé le mot. Et puis tous les bons plans évidemment de la rentrée, notamment les 12 et 13 septembre prochains, les Rocks des Monts d'Arrée reviennent donc à Huelgouat pour une 27e édition, c'est du VTT, ce sont des raids, des randonnées. On a pour vous donc votre dossard, rendez-vous dans une vingtaine de minutes pour jouer ensemble. Après la pause, Irène Cara et Yannick Noah pour la voix des sages. C'est tout RMN.
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1: La Lune, notre cher Christophe Maé, sur RMN. Alors, parlons bien, parlons peu, la rentrée, les 12 et 13 septembre prochains, les bonnes résolutions de faire du sport, les rocks des Monts d'Arrée reviennent à Huelgoat pour une 27e édition, c'est vous dire le succès, VTT, gravel, raid et randonnée, un grand week-end sportif pour bien débuter donc cette nouvelle saison. 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Voici les Stranglers maintenant, tenez, Always the Sun, l'été 86.

0: Étienne Dao avec RMN. Alors, tout à l'heure à 17h, les infos, météo complète bien sûr pour demain. On évoquait celles et ceux qui sont toujours en vacances, en tout cas qui ont choisi cette dernière semaine avant la rentrée. Merci de nous écouter partout en Bretagne. Et puis surtout, vous pourrez nous emmener chez vous, hein, si vous n'êtes pas du coin. Via donc dans nos réseaux sociaux, enfin, tout ça, là, tout ça. Corneille, pas la papa, parce qu'on vient de loin avant les infos.
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0: Il est bien 17h, la Bretagne en musique, RMN, et bonne fin de journée. Alors la Bretagne en musique avec les années 90, Spin Doctors tout à l'heure pour un bon roulement de batterie, vous allez adorer. Et puis Pascal Obispo, dans l'immédiat, le flash.
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2: Bonjour à tous, soyez les bienvenus.
1: Titouan Guibert.
2: À la une, c'est une reprise progressive du trafic vers l'ouest depuis Paris à la suite d'une panne d'électricité. Ce matin, la circulation des trains vers l'ouest depuis la gare Montparnasse reprend lentement après avoir été totalement interrompue. De nombreux retards de liaison TGV Atlantique restent à prévoir vers la Bretagne. D'importants chantiers sur la région, plusieurs grands axes vont connaître des travaux dès la rentrée. Des aménagements sont prévus entre Brest et Guingamp, entre Quimper et Brest, mais aussi autour de Rennes. Ils sont programmés avant l'hiver car les températures trop basses compliquent les travaux d'enrobés sur les voies. Les gardes à vue sont levés après les coups de feu à Brest. Les 8 individus interpellés à la suite des tirs entendus boulevard de l'Europe ont été remis en liberté faute de preuves. Les enquêteurs privilégient la piste d'une attaque entre bandes rivales, tandis que le pronostic vital de la victime de 17 ans n'est plus engagé. Lancement du chantier des nouvelles halles gourmandes à Quimper. Les futurs travaux du complexe de 1200 m² se poursuivent au Moulin au Duc. Le projet vise une livraison pour 2029. Et puis, journée d'évasion en mer pour les enfants du Secours Populaire. L'association a accompagné plus de 300 jeunes venus des 4 départements bretons à l'occasion de la journée des oubliés des vacances. Au programme, des activités ludiques sur la plage, de la baignade et des découvertes de paysages locaux. Dans le reste de l'actualité, c'est le premier débat des présidentielles cet après-midi. Les prétendants à l'élection de 2027 s'affrontent actuellement sur le cours central de Roland-Garros. Marine Le Pen, Bruno Retailleau, Raphaël Glucksmann, Jean-Luc Mélenchon, Marine Tondelier, Gabriel Attal et Édouard Philippe débattent des grandes orientations économiques. Une pause sur l'autoroute pour sauver des vies. Le gouvernement lance une campagne contre les violences familiales directement sur les aires de repos. Les détails, Dimitri Coutan.
3: Oui, l'idée est d'aller chercher les victimes là où elles se trouvent. Pendant un trajet en voiture, s'arrêter sur une aire d'autoroute est souvent le seul moment où une personne victime de violences se retrouve isolée de son agresseur. Pour lui venir en aide, des affiches d'alerte sont désormais posées dans les toilettes. Les agents des stations-service sont aussi formés pour repérer les détresses et des messages sont diffusés à la radio. Objectif, permettre aux victimes de noter en toute sécurité des numéros d'urgence comme le 3919 ou de demander discrètement de l'aide au comptoir.
2: Merci Dimitri, et le dispositif pourrait prochainement être étendu aux gares et aux aéroports. Sans transition, les pronostics du Quintet aujourd'hui, direction Deauville pour le prix de la Villa Lucie. Départ ce soir à 20h15 avec 16 partants. Notre sélection, le 13, l'As, le 6, le 12, le 4, le 14, le 2 et le 9. Bonne chance à tout notre fist. Voilà pour l'actualité. Tout de suite, retrouvez la météo.
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2: L'après-midi reste placé sous surveillance en Bretagne avec cette ambiance orageuse sur toute la région. Des nuages plutôt denses, quelques rares éclaircies par moment, vite balayés par quelques coups de vent autour des 30-40 km/h, notamment dans les terres. Sur le littoral, notez la marée haute actuellement, coefficient de 79. Le mercure se maintient autour des 22-23 degrés à Pontivy, 22 degrés à Concarneau, 22 degrés à Plohermel. Les perturbations devraient se maintenir dans la nuit avec encore une météo assez orageuse.
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0: C'est bon, c'est le groupe Queen. Vous savez que ça fait toujours du bien de l'entendre, hein, psychologiquement parlant, ça fait du bien. We are the champions, voilà pour Freddie Mercury. Michael Sambello, c'est Flashdance, c'est Maniac tout à l'heure. Bernard Lavillier et Jimmy Cliff. Et puis nous prendrons la direction de Plumelio tout à l'heure pour un bon plan pour ce dimanche 30 août. Une grande journée de fête et de tradition bretonne. A tout de suite.
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0: peu importe.
1: Zazie avec RMN. Dimanche, direction Plumelio, les amis, à la Ferrière précisément, c'est dans le Morbihan, pour une journée de fête et surtout de tradition bretonne. Alors après la messe et la descente donc de la Colombe à 11h, c'est une tradition, place au Rosterforn à 13h. L'après-midi va se poursuivre avec des musiciens locaux, scène ouverte, vous pourrez vous en donner à cœur joie, cercle celtique donc de Languidic, et puis tout un tas de jeux bretons, et puis en soirée, crêpes et casse-croûte pour terminer la journée dans la convivialité. C'est pour ce dimanche 30 août. Et l'essentiel, Emmanuel Amor maintenant avec RMN.

0: Ça résonne toujours aussi bien et un peu plus près des étoiles, le groupe Gold et cette voix unique au monde de Émile Vandelmer. Les amis, les amours, c'est Ken Gigirac un petit peu avant donc 18h pour notre chère Andalouse. D'autres bons plans à suivre tout à l'heure entre 18h et 19h pour information pour ce dernier donc week-end de ce mois d'août. Nous prenons notamment la direction de Saint-Élo pour une 6e édition des Élonades. Je vous dirai ce qu'il en est. Donc direction les Côtes d'Armor dans un très court instant.
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0: 18h, RMN. Eh bien, bonne fin de journée avec nous. Vous êtes peut-être sur la route. À 18h, les infos, la météo pour la fin de journée pour demain. Avant d'écouter Elton John et Kikidi et Olivia Ruiz. Allez-toi bien.
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2: Bonsoir à tous, bienvenue.
1: Titouan Guibert.
2: À la une, ce sont d'importants chantiers qui s'annoncent sur la Bretagne. Plusieurs grands axes routiers vont connaître des travaux dès la rentrée prochaine. Des aménagements sont prévus entre Brest et Guingamp, entre Quimper et Brest, mais aussi autour de la métropole rennaise. Ils sont programmés avant l'hiver car les températures trop basses compliquent les travaux d'enrobés sur les voies. Les gardes à vue sont levés après les coups de feu signalés à Brest. Les 8 individus interpellés à la suite des tirs entendus boulevard de l'Europe ont été remis en liberté. Les enquêteurs privilégient toujours la piste d'une attaque entre bandes rivales, tandis que le pronostic vital de la jeune victime de 17 ans n'est plus engagé. Interdiction de baignade à Fouesnant, l'ARS a détecté une présence anormale d'entérocoques intestinaux lors des derniers prélèvements. Face à ce risque sanitaire, la municipalité a immédiatement pris un arrêté fermant le site à la baignade jusqu'à nouvel ordre. Lancement du chantier des nouvelles halles gourmandes à Quimper. Les travaux du futur complexe de 1200 m² se poursuivent au Moulin au Duc. Ce projet comprenant espace de restauration et rooftop panoramique vise une livraison pour 2029. Et puis, journée d'évasion en mer pour les enfants du Secours Populaire. L'association a accompagné plus de 300 jeunes venus des 4 départements bretons à l'occasion de la journée des oubliés des vacances au programme La Baignade. Dans le reste de l'actualité, direction le Népal, où le bilan humain s'alourdit après d'importantes crues meurtrières. Un effondrement de glaciers aux frontières du Tibet est à l'origine de ce drame. D'après les derniers résultats, la police népalaise fait état d'au moins 270 morts. Plus d'un millier de personnes sont toujours portées disparues à l'heure actuelle. Parmi elles, on compte 4 Français. Retour en France, on parle santé maintenant. Et si votre boîte de médicaments pouvait rester bonne plus longtemps, c'est possible. Pourquoi ? Les explications, Gwen Bro.
3: Bonne nouvelle pour lutter contre le gaspillage. 73 médicaments vont faire l'objet de nouvelles études pour vérifier s'ils peuvent être conservés plus longtemps. Le dafalgan, les feralgans, mais aussi certains traitements à base d'amoxicilline ou de lévothyroxine sont concernés. L'objectif est de passer pour certains de 3 ans maximum aujourd'hui à 4 ans, voire 5 ans. L'Agence nationale de sécurité du médicament et des produits de santé précise que la composition ne changera pas. Vous pouvez retrouver la liste des médicaments concernés sur le site ansm.santé.fr.
2: Merci Gwen. Et moins de médicaments jetés, c'est aussi moins de gaspillage et moins de pollution. Sans transition, les pronostics du Quintet aujourd'hui, direction Deauville pour le prix de la ville La Lucie. Départ ce soir à 20h15 sur 1900 mètres sur la piste en sable fibré. Notre sélection, le 13, l'As, le 6, le 12, le 4, le 14, le 2 et le 9. Bonne chance à tous. Voilà pour l'actu, la météo. Prudence pour cette fin d'après-midi avec toujours des conditions assez mitigées sur la Bretagne, un temps assez maussade, quelques éclaircies passagères avant le retour de quelques nuages denses et des perturbations en fin de journée. La vigilance orage reste maintenue sur la Bretagne avec un ciel plutôt contrasté, des averses par endroits et quelques coups de vent autour des 30 voire 40 km/h. Les températures se maintiennent autour des 21-22 degrés jusqu'à Auray, Lorient, 21 degrés à Douarnenez, 21 degrés à Brest. Et puis demain, on aura le droit à quelques belles éclaircies en journée. We'll be right back.

0: In Between Days, les Cure avec RMN. Allez, direction les Côtes d'Armor pour donc ce week-end samedi. C'est ce samedi 29 août. Les Télonades reviennent donc à Saint-Élo pour une 6e édition. Dès 18h, vous allez retrouver donc les Fatal Picard que l'on connaît tant, qui fêtent donc leurs 25 ans. Pas mal, hein. Mais aussi Antes et Mazès, Adèle et Robin, Luc et Def et puis DJ Gélix. Vous aurez tout le programme si vous le souhaitez via les réseaux sociaux dédiés. Une soirée entre pop, rock, surtout bonne humeur pour terminer donc ce bon mois d'août en musique. C'est gratuit pour les moins de 12 ans. Les Télonades, donc à Saint-Élo, c'est dans les Côtes d'Armor. Allez, Simple Red pour la suite et Renan Luce avant les programmes télé.
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1: Bonjour, une petite sélection télé pour votre soirée du jeudi 27 août sur TF1, l'humour à la plage, spectacle. Kev Adams donne rendez-vous à Juan Lépin pour une nouvelle soirée d'humour. Pour cette troisième édition, l'humoriste s'est entouré d'invités exceptionnels, parmi lesquels Jamel Debbouze, Jarry et Inès Reg. Sur M6, Solidarité Incendie, le grand concert présenté en direct par Julien Courbet et Élodie Gossuin. Face aux incendies dévastateurs qui ont ravagé la France et en soutien aux victimes, le concert est organisé depuis Bordeaux, avec notamment Pascal Obispo, Zazie, Renault ou encore Superbus. Sur Gulli, Éric Antoine grandit un peu. Spectacle, Éric Antoine remonte sur scène où il s'interroge sur ce que penserait l'enfant qu'il était de l'adulte qu'il est devenu. Accompagné par un orchestre symphonique, le magicien propose des tours sous le signe de l'enfance. Sur France 2, Fort Boyard, présenté par Cyril Ferraud. Sur France 3, Les Mystères de la Duchesse, téléfilm. Sur France 5, Des Trains pas comme les autres, magazine. Et puis sur M6, Siècle, La Vérité qui compte, divertissement. Très belle soirée télé à tous.

La Bretagne en musique et Pierre Demers. Tenez, nous allons reparler météo tout à l'heure à 19h avec la rédaction. Demain, le temps sera nettement moins nuageux pour information de température stationnaire. Est-ce qu'on écoute Phil Collins avec probablement un nouvel album pour le mois d'octobre, mais on en reparlera très tranquillement sur notre antenne à la même. Voici Phil Collins. Puis juste après, Lara Fabian, je cherchais en fait, très dissipé pour cette fin de journée.

0: Voilà pour le groupe Texas, le premier grand tube de Texas, donc à la fin des années 80. Un petit peu après les infos de 19h, nous reparlerons des rocks, des monts d'arrêt qui reviennent à Huelguat pour une 27e édition, pardonnez-moi. C'est du sport, hein, VTT, raid et randonnée. Nous vous offrons donc votre dossard après 19h. Bien avant, tenez. Et déjà pour s'entraîner, le groupe Survivor et l'œil du tigre.
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0: Il est bien 19h, la pause info, la météo pour demain, la rédaction de RMN et la musique de retour. Encore quelques belles journées de vacances, Holiday, Madonna et puis le groupe Indochine Aventurier. À suivre.
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2: Bonsoir à tous, soyez les bienvenus.
1: Titouan Guibert.
2: À la une, après les coups de feu signalés à Brest, les gardes à vue sont levés. Les 8 individus interpellés à la suite des tirs entendus boulevard de l'Europe ont été remis en liberté, faute de preuves. Les enquêteurs privilégient toujours à ce stade la piste d'une attaque entre bandes rivales, tandis que le pronostic vital de la jeune victime de 17 ans n'est plus engagé. Face à une vague de cambriolage, des habitants d'un quartier du Finistère se mobilisent. Confrontés à une multiplication des vols au cours des derniers mois, les résidents d'un lotissement de Saint-Ivy ont mis en place un réseau de vigilance citoyenne et réclament désormais l'installation de caméras. Contamination bactérienne et interdiction de baignade à Fouesnant, l'ARS a détecté une présence anormale d'entérocoques intestinaux lors des derniers prélèvements réalisés. Face à ce risque sanitaire, la municipalité a immédiatement pris un arrêté fermant le site à la baignade jusqu'à nouvel ordre. Suite aux restrictions d'eau, la brasserie de Bretagne revoit sa production à la baisse. Placée en situation de crise, le département impose désormais aux acteurs industriels de réduire d'un quart leur consommation d'eau. L'entreprise Brasserie de Bretagne, installée à Concarneau, est désormais contrainte de limiter ses volumes. Et puis, c'est le lancement du chantier des nouvelles halles gourmandes à Quimper. Les travaux du futur complexe de 1200 m² se poursuivent au Moulin au Duc avec le renouvellement des réseaux d'eau et d'assainissement. Ce projet comprenant espaces de restauration et rooftop panoramique vise une livraison pour la fin d'année 2029. Dans le reste de l'actu, le bilan s'alourdit au Népal après d'importantes crues meurtrières. Un effondrement de glaciers est à l'origine de ce drame. D'après les derniers résultats, la police népalaise fait état d'au moins 270 morts. Plus d'un millier de personnes sont toujours portées disparues. Parmi elles, on compte 4 Français. Retour en France, faut-il verbaliser les piétons zombies? Alors que l'Italie envisage une amende de 75 € pour les personnes traversant les yeux rivés sur leur écran, la question divise toujours dans l'hexagone. Dimitri Coutan.
3: Oui, en France, l'inattention liée au smartphone est impliquée dans un accident mortel sur 10 concernant les piétons. Face à ce danger, la sécurité routière multiplie les campagnes de sensibilisation, mais le débat sur la sanction financière s'installe. Si plusieurs automobilistes réclament une amende pour responsabiliser les passants distraits, de nombreux usagers jugent la mesure inapplicable au quotidien. Malgré des retours d'expérience concluants en Italie, aucune verbalisation n'est encore prévue sur le territoire français.
2: Merci Dimitri. Sans transition, les pronostics du Quintet direction Deauville pour le prix de la ville, la Lucie. Départ ce soir à 20h15. Notre sélection, le 13, l'As, le 6, le 12, le 4, le 14, le 2 et le 9. Voilà pour l'actu, la météo.
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2: Allez, on jette un dernier coup d'œil sur les conditions météo pour ce soir avec toujours un temps assez maussade. Quelques passages lumineux avant le retour de nuages plutôt denses. Le ciel devrait s'assombrir avec quelques averses par endroit et des conditions assez orageuses en cette fin de journée. Sur le littoral, toujours la marée haute actuellement, coefficient de 79. Quelques coups de vent, notamment sur la côte, proche des 30 voire 40 km/h par moment. Dans la nuit, les perturbations devraient encore se maintenir. Et puis demain, on aura le droit à quelques belles éclaircies en journée malgré des passages nuageux.
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0: c'est Bruno Mars et on connaît bien le loustique. Vous êtes bien sur RMN. Les 12 et 13 septembre prochains, vous allez voir, ça va très vite arriver, les Rocks des Monts d'Arrée reviennent à Huelgouat pour une 27e édition. Alors, grand rendez-vous sportif, hein, donc au cœur des Monts d'Arrée. On parle VTT, on parlerait des randonnées gravelles également. Nous vous offrons donc votre dossard sur le site de la radio, c'est rmn.bzh. Une seule présélection suffit. Votre dossard pour le retour donc des Monts d'Arrée à Huelgouat, c'est dans le Finistère. Une seule présélection suffit, je le répète, ça c'est important. Les jeux sont faciles, hein, sur RMN. Hot Stuff, Donna Summer pour la suite et Zaz.
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0: C'est Medcon avec RMN. Petit œil sur la pendule RMN, on se rapproche de 20h, un petit peu avant 20h. Il n'y a pas de honte, c'est Michel Berger, parce que vous le savez, RMN c'est la radio pour chanter. Merci pour l'ensemble de vos messages et les bons plans pour ce dernier week-end du mois d'août que l'on a pas mal évoqué aujourd'hui sur le site de la radio. C'est rmn.bzh, comme ça vous ne pouvez pas vous tromper. Je vous dis à demain.
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0: Il est 20h.
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2: Bonsoir à tous, c'est le premier grand débat de cette campagne présidentielle à Roland-Garros. 7 candidats à l'Élysée s'affrontent sur des questions économiques dans le cadre de l'université d'été du MEDEF. Les patrons peuvent entendre notamment Édouard Philippe, Marine Le Pen, Jean-Luc Mélenchon, Gabriel Attal, Raphaël Glucksmann, Marine Tondelier ou encore Bruno Retailleau. Dans le même temps, cet après-midi, Xavier Bertrand a indiqué de son côté qu'il sera candidat à l'élection présidentielle de 2027. Le président de la région Hauts-de-France indique que cette annonce ne vaut pas pour autant candidature officielle. Dans l'actualité également, le ministre des Affaires étrangères confirme être sans nouvelles de 4 ressortissants français au Népal. Hier, un torrent mêlant boue, eau et débris a dévalé la frontière montagneuse entre le Népal et le Tibet. Le drame a fait 362 morts selon le dernier bilan encore provisoire. 1300 personnes sont portées disparues, dont de nombreux touristes. Plusieurs épisodes orageux touchent la France ce jeudi soir. 44 départements sont placés en vigilance orange par Météo France, de l'Aveyron au nord et du Maine-et-Loire au Bas-Rhin. L'Institut prévoit un risque marqué de phénomènes violents, notamment de la grêle et du vent. Le trafic ferroviaire est actuellement très perturbé sur les lignes RER, TGV ou encore Intercité. Des fortes pluies ont touché Paris en début de soirée. Il n'appartient pas au maire d'annuler un concert. Prise de position du maire d'Orléans en pleine polémique autour du maintien des concerts de Patrick Bruel. L'artiste est mis en cause dans plusieurs affaires de violences sexuelles. Il doit démarrer une tournée en octobre. Et ces derniers jours, plusieurs maires se sont opposés au concert de l'artiste dans leur ville, notamment à Montpellier, Dijon, Laval ou encore à Brest. Et puis en football, les 3 clubs français engagés en Ligue des Champions cette saison connaissent leur adversaire pour la phase de Ligue. Le tirage au sort a eu lieu ce soir. Le tenant du titre, le PSG, ira notamment à Manchester City et recevra le FC Barcelone. Le RC Lens affrontera aussi Manchester City mais à domicile. Les Sang et Or iront aussi à Liverpool. Et puis Lille recevra le Bayern Munich et ira à Arsenal, finaliste de la dernière édition. Très bonne soirée à tous.

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